0: 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Et nous avons service également mercredi soir 7h30 et vendredi soir 7h30. Nous aussi un jeune dans l'assemblée chaque premier samedi du mois de 8h jusqu'à midi. Donc, vous invitez pour passer dans Bastion Vérité, hein. Préparer l'épouse pour l'enlèvement dans la zone, non? Temple des Aigles. 135-25. Nord 10. Deuxième côte. Miami, Florida. 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Adorable Père Saint, nous t'exaltons pour ce grand privilège de revenir en ce lieu pour exalter ton beau nom et pour attirer à toi les élus qui sont encore au dehors afin qu'ils entrent dans le bercail parce que nous savons bientôt la porte de l'âge sera fermée pendant que la porte de la grâce est encore ouverte. Permets Seigneur que ces élus qui nous écoutent reconnaissent la voix de leur maître qui est la vérité révélée, et qu'ils viennent à toi, la source de vie qui peut sauver leur âme et leur donner la vie éternelle. Je bénis tous les saints qui sont avec nous ici, notre frère Jacques, notre frère Jules en particulier, et je te prie de bénir leurs membres de famille, de même que les membres de ma famille. Viens en aide aussi, Seigneur, aux autres saints que nous ne voyons pas, les membres du Temple des Aigles en particulier, qui par leur prière, leur dîme et leur offrande, rendent possible la diffusion de cette émission. Bénis les animateurs de radio et les employés qui supportent cette diffusion, que ce soit à la radio 1320 AM à Miami ou à la radio 98.3, Radio Mélodie à Port-de-Paix. Et prééminence ainsi sur nous, et moins les lèvres qui vont ouvrir et les oreilles qui vont écouter pour notre édification, notre expiation et notre perfection à la gloire de Jésus-Christ, notre Dieu, notre roi, celui qui vit qui règne au siècle des siècles. Amen. Moi salue encore dans le nom divin de notre précieux Seigneur Jésus-Christ. Moi c'est serviteur frère Bernard Jean-Marie, pasteur du Temple des Aigles de Miami. Temple des Aigles situé dans coin 135 Street, Nord 10, deuxième côte, Miami, Florida. 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Et nous vous garantis, avec l'aide du Saint-Esprit, quelle qu'en soit la question biblique qu'on pose, on a besoin d'une réponse biblique pour lui. Donc, quittez-moi dit que, à souhait, nous t'avons dit que la venue du Seigneur est proche. Et ça fait ouais, gain tant de tergiversations, gain tant de confusion et tant de révélations aussi. 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
0: 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Verset 12 maintenant, Genèse 20 toujours. De plus, il est vrai qu'elle est ma sœur, fille de mon père, seulement elle n'est pas fille de ma mère et elle est devenue ma femme. Donc Abraham dit que m'te connais nous pas une crainte bon Dieu, de capable tuer m pour nous prendre Sarah. 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Alors, retournez dans Genèse, chapitre 5, le verset 5. Il dit que tous les jours qu'Adam vécut furent de 930 ans, puis il mourit. Alors, tu as dit depuis dans verset 4, Genèse 5, verset 4. Les jours d'Adam, après la naissance de Seth, furent de 800 ans, et il engendra des fils et des filles. Donc, il dit que après que Seth est fini, Adam est venu vivre encore 800 ans. Ça veut dire, Adam est gagné 130 ans. Elle bail naissance à Seth. Et après ça, il vient bailler des sens en pile l'autre petit garçon et avec en pile l'autre petite fille. 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

Il vient devenir l'épouse d'Isaac, selon Genèse 24. 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Il était quitté terre côté il habitait. 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Il va traiter même côté avec eux, les dieux fin maudit, mais l'elle besoin épouse. Il était capable de tourner. 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Maintenant, mais j'espère que ça aide, on a besoin plus lumière, pour passer dans la basse vérité, hein. 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Et, il dit là, la Bible supporte-t-elle? Est-ce que la Bible supportait théologie de un seul Dieu en trois personnes, Père, Fils, Saint-Esprit? Il répond sans simple, il dit, selon la Bible, Dieu manifestait comme créateur ou Père, comme sauveur ou Fils, comme consolateur ou Saint-Esprit. Et il y a un seul Dieu, une seule personne, et non, c'est Seigneur Jésus-Christ. Et pour supporter ça, nous avons Jean 4, 24, Jean 10, verset 30, 1 Corinthiens 1, verset 30, Éphésiens 4, verset 5, Colossiens 1, verset 15 et 16. Donc, vous voyez que nous non seulement poser question, nous répondons pour vous, mais nous avons des textes pour supporter la réponse là. Il dit là, devons-nous recevoir le baptême d'eau par aspersion ou immersion dans les titres de Père, Fils, Saint-Esprit? Est-ce que nous devons plonger ou bien est-ce que nous devons la gonti de l'eau sous tête nous? Dans titre Père Fils Saint-Esprit pour nous dire nous baptiser. Non. Tout le monde doit repentir et doit baptiser par immersion dans le nom du Seigneur Jésus-Christ. Les apôtres pas jamais baptisé un monde dans titre Père Fils Saint-Esprit. Ni on pas jamais introduit marraine parraine ou bien classe baptême de 1 mois ou bien de 6 mois, ça pas jamais fait. Et à l'appui nous bon Matthieu 1er 21 ak 2:38 à 41, ak 8 verset 16, ak 16:33, ak 19:1 à 7, 1 Corinthiens 1 10 à 17, Philippiens 2 verset 10, Colossiens 3 17. Donc c'est ainsi que dans pile question qui posait, est-ce que Dieu t'a créé les mauvais anges? 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Est-ce que l'enfer est éternel? 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Est-ce que quand pile moun cap sauvé par hasard, ou bien par chance? Seront-ce beaucoup de personnes sauvées par hasard? 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Est-ce que Dieu t'a écrit non individu dans un cahier? 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Dans un cahier qui est dans le ciel, là? Chaque fois que y a un monde vient à la repentance ou bien elle vient à la conversion. 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Est-ce que l'on dit, si on moun converti, ça veut dire que l'idoué, fait pas, vient devenir un membre dans l'église, protestante. Est-ce que ça veut dire?

0: est-ce que convertir signifie devenir membre d'une église protestante ou non? Donc, nous avons besoin qu'on ait une vérité. Et les réponses sont là. L'évidence du baptême du Saint-Esprit, est-ce que son poignet de main ou bien parler en langue ou quelque chose d'autre? 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Parce qu'en plus le monde c'est ça enseigné. Mais est-ce que c'est ça vraiment que lié selon la Bible? Parce que dans le ciel, on va pas gagner guerre, on va pas gagner tentation, on va pas gagner persécution. Mais les Israël d'entrer dans Canaan, il était toujours en guerre. Il était toujours en persécution. Il était toujours en épreuve. Donc, est-ce que vraiment entrer dans Canaan son type d'enlever pour aller au ciel que ça est? Les jours des miracles sont-ils passés? C'est comme il nous dit tout le temps miracle passé, Dieu va faire miracle encore, Dieu va guérir, Dieu va faire quoi que ce soit, c'est seulement Satan qui a agi. 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Parce que dans l'église, c'est choisi 12 personnes et une fois par année, vous avez lavé pieds et vous avez lavement des pieds. Comment ça te compte fait dans la Bible? Est-ce que son bagage que nous devons pratiquer et comment nous devons pratiquer? 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Doivent les chrétiens se reposer samedi ou dimanche? Nous disons non, c'est chaque samedi pour reposer. 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Avec la Bible en main. Qui ça les apôtres qu'on fait après l'enlèvement de Jésus? Qui genre de repos que Jésus t'a offert? Est-ce que son repos pour corps ou repos pour l'âme? 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Les chrétiens doivent-ils célébrer la Noël comme l'anniversaire de naissance de Jésus? Est-ce que vraiment ça va doit faire? 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Il y a un homme qui ouais lâche la penchée. Et puis, là, le quimbé lâche la pour pas quitter le tombé. 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Alors que lâche pas doit être transporté sous deux animaux. Prescription de l'éternel, c'est les sacrificateurs, les prêtres qui te de porter le sous deux. Ah, c'était les lévites, disons, qui étaient deux pour transporter l'âge là. Mais c'est pas ça que t'es fait. Je vois ici que ça vient arriver que mon sayo yo en dehors volonté bon Dieu. Et yo apprend bon Dieu service en dehors volonté. Et là li ici dans Marc chapitre 7 verset 8, vous abandonnez le commandement de Dieu et vous observez la tradition des hommes. Il dit ici verset 6. Il leur répondit, Marc 7, verset 6, hypocrite, Esaïe a bien prophétisé sur vous, ainsi qu'il est écrit, ce peuple m'honore des lèvres, mais son cœur est éloigné de moi. C'est en vain qu'il m'honore en donnant des préceptes qui sont des commandements d'hommes. Donc, nous voyons ici que faut nous prier dans, bien-aimé. 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L'autre question encore, c'est le péché originel. Était-ce manger une pomme ou non? Est-ce que c'était une pomme vraiment que tu mangé qui était péché originel là? Hein? Qui ça le dit? Est-ce qu'elle était l'adultère? Est-ce qu'elle était une pomme? Qui ça le dit avec la Bible? Est-il permis à un chrétien d'épouser une personne non chrétienne qui est divorcé? Ce sont chrétiens. Est-ce qu'on a pour un monde qui pas chrétien pour marier? Et monde ça, son monde divorcé que lié. Est-ce qu'on a marié avec un monde qui divorcé ou non? Si vous croyez en Jésus-Christ, devez-vous appartenir à une dénomination ou non? Puis l'on dit, si vous êtes chrétien, faut avoir une dénomination. Si vous êtes baptiste, faut catholique. Si vous êtes catholique, faut adventiste. Ou adventiste, faut méthodiste, faut pentecôte. Est-ce que vraiment, un vrai chrétien doit faire partie d'une dénomination? Côté idée, ça a ressorti. Est-ce que son mari qui sorti de Dieu ou bien du diable? Est-ce que c'est Dieu qui a institué eux? Est-ce que les apôtres eux-mêmes étaient baptistes, adventistes, catholiques, méthodistes? Dans la Bible, là, qui ça a été? L'autre question encore. Jésus était-il le dernier prophète ou a-t-on un prophète aujourd'hui? Est-ce qu'il y a un prophète pourtant ça ou bien est-ce que c'est Jésus qui est le dernier prophète là vraiment? 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Par exemple, l'Agabu, dans l'église, dans temps, Antioche, t'es grand-pile prophète. 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Donc, nous voyons que, dans pile question, doit-on qualifier Israël comme ennemi de Dieu depuis que les Juifs rejetèrent et crucifièrent Jésus? Est-ce que vraiment nous devons considérer Israël comme ennemi, bon Dieu? Est-ce que Dieu considère comme ennemi? 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Est-ce qu'on moun doit mourir doit-on mourir pour voir Jésus et aller au ciel pour 1000 ans? Est-ce que tout le monde doit passer par la mort afin que qu'on voit Jésus et puis pour y aller passer 1000 ans dans le ciel? Est-ce que c'est vrai? C'est 1000 ans nous allons passer dans le ciel? Combien de temps nous allons passer dans le ciel? Et est-ce que y a un monde qui cale dans le ciel sans le voir la mort ou bien la Bible dit tout le monde a passé par la mort? 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Donc, nous avons besoin de comprendre les choses. Alors, il dit là, sortira-t-il de l'eau une bête littérale pour forcer les gens à écrire 666 sur eux-mêmes? Parce que vraiment, une bête qui va le sortir littéralement, une bête physiquement, va le sortir dans la mer, va le sortir dans de l'eau et puis va le forcer les hommes pour écrire 666 sur eux, la écrire sur eux. Est-ce que c'est comme ça, la galère? Ou bien ce sont des symboles, et symboles, ça, qui ça signifie? Qui ça qui véritablement, Macbeth, là? On va faire une réponse, ça, est-ce que le monde acceptera Jésus après l'enlèvement et sera converti? Est-ce que c'est vrai? Dans vos gens, quelques religions abdou, que après Christ vini, il enlevé sa polio, tout reste qui, pas aller, il a tout pour aller venir croire dans lui, et puis il a pour aller venir convertir, etc. Est-ce que c'est vrai? 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Est-ce que Dieu va juger tous les humains lors du jugement du trône blanc? 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Est-ce que tout le monde a là ou bien il y a monde qui a là mais pas là pour être jugé? Est-ce qu'il y a là pour juger les autres? 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Deux guerres, Amageddon et ensuite Gog et Magog, auront-elles lieu avant le retour de Christ? 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Mais nous besoin qu'on ait maintenant, est-ce que c'est vrai deux guerres ça yo pour le dérouler avant Christ retourner? Est-ce qu'il a déjà déroulé ou bien est-ce qu'il a pas déroulé avant Christ tourné? 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
1: 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Je voulais dire que l'enlèvement pral fait, parce que troisième guerre mondiale pral déclencher. Mais avant que ça fait, il faut que l'épouse partie pour aller dans la gloire. Et vous entendez parler de guerre et de bruit de guerre. 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Père Saint, nous t'exaltons pour tout ce qui a été dit et fait, d'en à oser la semence et aussi la faire croître pour que tes enfants puissent sortir des traditions et entrer dans la révélation et que l'enlèvement puisse avoir lieu bientôt. C'est notre prière. Bénis tous mes coéquipiers qui travaillent avec moi de concert. Oh, récompense-les pour leurs efforts. Au nom de Jésus-Christ, notre Dieu, notre roi, qui vit, qui règne au siècle des siècles. Amen. Moi, c'est serviteur, frère Bernard Jean-Marie, pasteur du Temple des Aigles de Miami, 135-25, Nord 10, deuxième côte, Miami, Florida. Et n'a dit au revoir, à samedi, si l'enlèvement tardait, que Dieu vous bénisse, et met anti-musique pour qu'un beau compagnie, jusqu'à ce que nous rejoignons encore. 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À bientôt!

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0: 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Dans l'est du pays, régulièrement pilonné, le prestigieux festival international de Baalbek, rendez-vous majeur de la vie culturelle du pays depuis plus de 70 ans, n'a pas échappé aux conséquences du conflit et a été reporté. 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La question de la guerre, par exemple, fait son bien. La guerre, c'est toujours un gros problème. 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
0: Au revoir. À samedi prochain.
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0: Jésus.
1: Mesdames, Messieurs, nous retournons encore dans l'émission La Voix de l'Église Shekinah de Miramar. Nous toujours aimé encourager nous adorer bon Dieu. Adorer bon Dieu, l'idée pour nous est une priorité absolue. Plus que jamais, l'Église est bien organisée par un pile programme. Mais il y a un bagage qui manquait, c'est l'adoration. Nous avons perdu la vision de la grandeur de Dieu, de sa majesté et de sa sainteté. Nous pas adoré, bon Dieu. Que le monde qui remet, bon Dieu, sans cesse, nous devons faire même ça que Somme 40, verset 17 dit, exalté soit l'Éternel. C'est ça. Donc nous devons faire tout ça possible pour nous adorer, bon Dieu. Adorer, bon Dieu, c'est attribuer la valeur suprême. Car seul, bon Dieu, il est absolument digne. Somme 96 a écrit dans 7, 8. Pour plusieurs mondes, adorer, c'est un bagage qu'on sent dans le cœur. Adorer ou exprimer, c'est un bagage qui est dans le fond du cœur pour capable mettre le dur. C'est approcher de Dieu avec un sentiment de profonde crainte et rempli d'admiration. En fait, la Bible n'a pas défini non sens adorer, adoration, mais il a employé plusieurs verbes, justement, dans la Bible grecque là, pour capable décrire manifestation. Donc, dans le Nouveau Testament, il y a quatre mots, proskuneo, qui signifie prosterner, qui signifie courber, qui signifie baisser main. Pratiquement, qui signifie incliner devant, bon Dieu, vous capable contempler sa majesté, sa grandeur. Deuxième mot, c'est sebomai. Ça veut dire craindre avec révérence. Pratiquement, il craint pour bon Dieu. Il y a un profond respect. Il y a une admiration sans limite pour bon Dieu. Troisième mot, c'est l'atrio. L'atrio, servir, rendre un service religieux. Quatrième mot, c'est enéo. Il signifie louer, témoigner verbalement, pas écrit, pas en façon. Grande estime qu'on gagne pour bon Dieu. Et dernier, c'est hymnologie qui se fait chanter les louanges de Dieu. En d'autres mots, louer, adorer bon Dieu, incliner aux non-dimensions, célébrer par l'évenouil, célébrer bon Dieu, prosterner devant bon Dieu. Quoi, attitude d'humiliation qui produit par la conscience de sa grandeur. Adorer, bon Dieu. Et respect pour bon Dieu. Priorité dans l'adoration. L'essence de l'adoration. L'expression de l'adoration. Nous devons adorer, bon Dieu. Nous devons louer, bon Dieu. 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

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Acte des Apôtres chapitre 13, verset 22. J'ai trouvé David, fils d'Isaïe, homme selon mon cœur, qui accomplira toutes mes volontés. 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

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Paul écrit dans Philippiens chapitre 4, verset 13. Il dit, je puis tout par celui qui me fortifie. 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Donc, mes chers amis, la force du engagement, non? Commencez déjà par la force de nos paroles. Nous devons motiver. Nous devons faire tout ce possible pour ne pas décourager. Mais ça, Proverbe chapitre 18, verset 21 dit, il dit, la mort et la vie sont au pouvoir de la langue. Quiconque l'aime en mangera les fruits. Vous avez dit, Mounio? Donc, notre détermination, volonté de réussir, tout la dépend des paroles qui sortent dans la bouche nous chaque jour. Bon, dis-le déjà. Réussir, tout dépend de ce qui sortit dans la bouche. 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Si vous avez justement des mots positifs, eh bien, bon, vous avez un monde qui est plus encouragé. Si vous avez des mots négatifs, eh bien, vous avez un monde qui est plus découragé. Et c'est de cette manière. Qu'Edmien la prend le dessus sur nous. Ce que Edmien prend le dessus sur nous, mais bon, ça porte découragement. Ah, c'est bon Dieu pour quitter, prend le dessus. 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Il voit comment Jésus marchait sur l'eau. Il voit comment Jésus calmait la tempête. 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Et pourtant, à l'annonce de la résurrection de Christ, Thomas doutait. Thomas même voulait sermenter si ouais pour ta ouais. 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C'est Jésus qui peut répondre à Thomas dans Jean 20, verset 29. Jésus lui dit, parce que tu m'as vu, tu as cru. Et puis il dit, heureux ceux qui n'ont pas vu et qui ont cru. De ne pas quitter tout le monde, de contrarier donc la foi, la confiance que tu as dû mettre dans ta tête, que tu as dû croire dans mon Dieu. 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
1: Tu surpasses tout le monde en beauté. Tu t'exprimes avec élégance. On voit bien que Dieu t'a béni pour toujours. Psaume 45, verset 1er. Auditeurs, auditrices de la radio Shekinah de Miramar, notre révérend pasteur Josué Louis et famille, les fidèles branchés de cette église, ceux et celles qui nous écoutent un peu partout à travers les ondes de cette radio, nos internautes, tous ceux et celles qui nous suivent à travers YouTube, je suis la sœur Myriam Bédjorge pour l'enseignement du savoir-vivre. Le sujet que nous entamons aujourd'hui, c'est l'élégance. Pour commencer, chers auditeurs, auditrices, nous allons définir le mot élégance. Parlez des règles de bienséance pour que vous puissiez savoir comment vous comporter en société, comment marcher, s'habiller, mais notre point culminant, c'est comment marcher. L'élégance résulte d'une simplicité raffinée. Tout d'abord, cherchons à connaître la définition de l'élégance. Encore une fois, chers auditeurs, auditrices, l'élégance pas dépend seulement de façon nous à pas habiller. Si c'est ça nous penser, nous trompons nous grandement. Parce que l'élégance là, c'est un art de vivre. L'air que moi dis art de vivre, c'est comme par exemple un artiste qui a fait un tableau. 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Élégance c'est attitude non, la manière de s'exprimer, de marcher. Une intelligence de cœur, une forme de bienveillance, une personnalité que moun pas capable imiter, qui propre à nous-mêmes. Autant pour vous dire qu'il n'est pas donné à tout le monde d'être élégant. Mais gagner cette manière qui pourrait permettre de nous reconnaître l'élégancité d'une personne. Premièrement, une bonne posture. Deuxièmement, le sourire, la manière de s'exprimer correctement, rester poli respectueusement, savoir s'excuser, être patiente, bienveillante, toujours impeccable. Yon monde qui élégante ou élégant, c'est un monde qui connaît comment dire merci. S'il vous plaît, excusez-moi. Je suis désolée pour ne citer que cela. Parce que, chers auditeurs, auditrices, nous gain doit habiller somptueusement, mais si nous pas gain ça qui relie la politesse, rad nous mettea ab juste yon déguisement. Je crois que nous nous arrêtons là pour aujourd'hui. La semaine prochaine, nous apprenons la façon de marcher, de faire des pas élégamment, sans forcer. J'aimerais que vous vous sachiez aussi, selon Sacha Guitou, dont je cite, le luxe dépend de l'argent, mais l'élégance vient de l'éducation. Avoir des objets coûteux ne signifie pas être élégant. L'élégance authentique reflète la culture et les bonnes manières. Elle va au-delà des possessions matérielles. J'étais très heureuse de pouvoir partager la définition du mot élégance avec vous, ainsi quelques notions de bonne manière. Mais tout avant de partir, chers auditeurs, auditrices, je vous laisserai le verset de méditation pour la semaine que nous trouvons dans Ésaïe 60, verset 1er. Nous lisons en français et en créole. La version française, lève-toi, sois éclairé, car ta lumière arrive et la gloire de l'Éternel se lève sur toi. Maintenant, la version créole. Levez campé. Ou pral clairer tant que soleil. Pouvoir Seigneur pral clairer sou. Amen. Sur ce, chers auditeurs, auditrices, je vous souhaite de passer une bonne semaine sous la protection divine. Gardez le sourire. Que la joie du Seigneur Jésus-Christ soit sur vous. Bonsoir.

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Et non, mais nous sommes vraiment sentis bon pour nous capables de rejoindre nous au bout des ans dans l'émission chinoise, la voix de l'église Shekinah de Miramar. 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

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En attendant, pour nous rejoindre la semaine prochaine, pour une autre émission similaire, c'était Léonard Gilles qui dit donc au revoir à la semaine prochaine. 954-494-3027, 954-494-3027, 95.

0: 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Merci Michel, merci Pasteur Arigan. À la semaine prochaine.
1: 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Et pendant les 5, nous joignons que jugement, chapitre, 5, chapitre 11, verset 12, 13, 16. Mais quand il y a un jugement, il y a un salut. Ou une salvation, il y a un salut. Chapitre 1er, verset 10 à 2, 1. 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Chapitre 5, verset 15, 6, 3. Et chapitre 11, verset 8, 11. Chapitre 14, verset 1 à F, New Hand Salvation. Pour montrer que le peuple Israël, là, à cause de rébellion, le jugement est prononcé sur lui. 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Le pouvoir était venu à tomber. 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Ça lui dit, priez, apportez avec vous des paroles. Verset 2. Continuez louer. Nous t'offrirons l'hommage de nos lèvres et confesser publiquement, solennellement, péché au compte bon Dieu. Mais il dit faire promesse. Il dit la promesse divine, je guérirai, j'aurai pour eux un amour sincère, je serai comme la rosée pour Israël, verset 5. 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Ce fruit, l'ensemble conditions favorables, qui peut le joindre, que produit, Yvelet. C'est moi que tu recevras ton fruit, car sans moi, tu ne peux pas, absolument pas apporter le moindre fruit. Si nous demeurons en lui, comme des serments, et s'il demeure en nous et qu'il nous alimente en permanence, alors en lui nous porterons beaucoup de fruits. Galates chapitre 5 verset 22 à 23. 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

c'est une question de. Dans le moment, ça c'est une question de. Clilili, clilili. Qui ça lié, Fili? Dans le moment, ça c'est une question de. Si vous pouvez cliquer, vous avez un temps devant. Parce que vous êtes là.

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0: Je suis à les amis et puis me pointe, m'envie de tirer sous mes dames. Et puis on est venu tomber devant dans nous, il est la bouille. Qu'est-ce que ça veut dire? Ça veut dire quoi?
1: Ex, ça va être
0: voyons. Voyons, mec.

Bonjour, bonsoir à tous nos auditeurs de 13 à 20 AM. Merci bien avec l'ingénieur en dedans. Nous avons fait un petit travail là, très important. Nous avons envoyé signal ouvert parce que nous avons débranché tout le système à cause de match Haïti. Ça prend pas un petit temps pour nous reconnecter un paquet de barres encore. Ça prend un petit temps, mais l'essentiel que nous là. Il y a à peine 1h46 minutes et quelques secondes. Miami, bonjour, bonsoir, bonne écoute. Non pas M. Bertoni, nous allons voir Capabon, hein, parce que nous sommes en pile dans le match là. Le gol a passé pas qu'à rentrer dans le camp. On a été mélangé sur le terrain. Je suis pas assez pour Bayo, je suis pas gâté Bayo dans le menu. Est-ce que le Scorpio?

ici Tech Tech Edek, au sous 13 VAM, vers Tony Digitech. Il y a à peine 1h49 en minute et quelques secondes. Bonjour à Madame Léger. Bonjour à Monsieur Gerby. Bonjour à Francis. À tous les gens qui t'apprêtent les mains, qui disent mieux que de côté. Bonjour, bonsoir, comment vous êtes? Bonne écoute. Ici 13 VAM.

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0: Merci bien. Nous la guérir là. Comment nous y est, c'est moi, pas mon pauvre.
1: C'est comme tout ça, vous savez, c'est émotion.
2: Plus fort.
1: 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Pour ça, c'était où.
0: Il est 55 ans, minutes et quelques secondes.

bonsoir. Bonne écoute. 13 mai AM. Et là, t'as identifié pour moi, hein? Ben, contrôle là.

0: Écoutez.
1: Comment c'est encore?
0: J'ai besoin de
1: vous. Allez-y.
0: Ok. On est fatigué, c'est vrai. Mais la fête n'est pas encore terminée, ok?
1: Voilà. Donc c'est bien.
0: Okay. La fête est loin d'être terminée. Alors, on a besoin de plus d'énergie. Ok? Alors de vous. Ok? C'est parti. Nous allons chanter ensemble. Nous allons tout le monde qui est là. Vous nous levez la main, levez la main, levez la main. Bouddha,
2: Bouddha,
0: Bouddha, Bouddha, Bouddha, Bouddha, Bouddha, levez la main, tout le monde, tout le monde. Levez la main, levez la main, levez la main, levez la main.
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0: C'est comme une maladie. Super.
1: Bonjour à Marie Léger. Bonjour à Anne. Bonjour à Francis. Bonjour à Michel. Love Connection. Allez, s'il vous plaît. Tilo la paille. Petit couchant. Sous compas. Yes. Le 786-488-0747, 786-286-1823.

Bonjour, M. Harry. Merci bien, hein. Trois numéros.

fatigant là. Ok? Faut pas me traiter de fatigant. Alors, vous êtes là pour fêter. On est tous là pour fêter. Et la fête, ça se fait ensemble. On doit faire la fête ensemble. Alors, une dernière fois, nous comptons qui partit pour demander pour chanter. Grand concert pour nous, nous allons chanter ensemble. Ok? Parti.

0: C'est bien ça, hein? Merci bien, classe. Classe it is, baby. On repasse notre publicité, puis on va retourner dans quelques secondes avec nous Bertoni Digitech, le maestro international. On est sous les 13-20 AM tous les dimanches. Ambiance, concert musical avec Tech Tegedek tous les dimanches de 1h jusqu'à 4h. Publicité, on va retourner.
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1: Ça c'est pour Chantal. Merci bien. Moi j'ai un message. Oui.
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1: Chagrin d'amour, si c'est même. Vous saluez la belle Chantal. On salue aussi la dame aux yeux bleus. Bonjour à Monsieur Morné de Vie Haïti. Bonjour à Pouchon, à toute madame Ni qui branche avec nous. Et toute calebasse là.
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Salutations à tes cousins depuis Haïti qui vont chercher nous. Monsieur Sanon, en forme, nous te bas match là. Mon Dieu, t'es content. En pile monde, t'es venu garder match là. Boule, la caille nous. Nous te bas maillot et puis nous bas match, bien bagaille. Vous avez enjoyé assez bien, hein? Merci, monsieur.

Bonjour à Titien. Merci à Pelou pour dire salut, spécialement à Titien Superstar. Merci bien. C'était le bon vieux temps, hein? System Ben, la version originale à System. 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
1: C'est bien des 24 minutes. Quand sont faits pour dire bonjour à la dame aux yeux bleus? Ah, tu me fais tourner souvent, je musique ça pour moi là, je me sens mal à l'aise. Si vous me mettez à l'aise, faut me jouer quand sont faits pour les. C'est tout, système bien, oui. Ambiance en live, système ben, quand sont faits. Très belle musique, hein? Son bon choix. Voilà pour dire bonjour à la dame aux yeux bleus. Pour saluer aussi à Marie Léger, captain de nous. Salutations à M. Harry, qui branche avec nous du côté de notre Miami. M. Francis, captain de nous dans notre Miami. Papy Jean, captain de nous dans zone nord-ouest 59e suite. Même qui t'a remé, nous saluons, pas besoin d'hésiter. Vous un message pour nous. 786-487-4718-23 786-587-4718-23 786-587-4718-23 786-587-4718-23 786-587-4718-23 786-587-4718-23 786-587-4718-23 786-587-4718-23 786-587-4718-23 786-587-4718-23 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
1: C'est moi de Barry Volé, moi de African Queens.

0: Sonne bien, la mère dit digite, quoi, sonne bien, on est là, quoi. C'est moins pour dire qu'il y a un sonne, tec, bon bagaille. 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
1: Pas que rien qui café.
0: C'est celle-là qui est dans Jean, ça.

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1: 2h37, Rodier Mandoué.
0: Yes, bon, se doit la filer.
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0: Filer l'aller. Yes,
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0: Hello, country.
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Bon, pas Shell Berry. Ça, c'est un monde du monde, hein. Nous avons deux autres encore, vous m'en dites, nous. Paris volé. C'est Mickey, Michel.

0: Merci bien.
1: Belle bagaille. Yes.
0: Bon bagaille, monsieur. Qui est là?
1: T'as pour composer Stan Ben. Mm-hmm.
0: Bah, le volet, suite qui était demandé nous. Est-ce que nous avons une liste là, là-bas? Oui. Qui était marché, non? On a allé, monsieur. Et suite Mickey Michel de Michel Martelly Barry Volley. Barry Volley c'est une très belle version.
1: Comment c'est créole là. Chaque bande dit mesdames et fruits. Avant minuit.
0: Ça va c'est bon longtemps. Ça va c'est bon longtemps. Merci bien Marjorie Chantal, Kerline, Gerda, Monsieur Harry. Monsieur Francis, toujours à l'écoute 13-20 AM, surtout le dimanche matin, de 1h jusqu'à 4h, nous avons Bertoni Digital qui a mis un peu de décibel pour nous. Et je pense qu'il y a un enjoy avec Bertoni Digital. Nous allons donner la voix de suite Mickey de Michel Martelly dans Barré Volé. Nous allons tourner spécialement avec mon gars Volé, Aymonio. Suite Mickey. Allez, vous dis bonjour à Tibouchon Radio Calbas des Ondes, à toute madame Ni, bonjour à Gaël, bonjour à Nathaël, bonjour à Gerda, bonjour à Titeur Superstar. C'est ça. Bonjour à Taylor Raphaël.

Ici, non pas moi, c'est Bertoni, le maestro international dans mon concert musical là, tous les dimanches. Viens, on s'en dans la caille. À tous nos auditeurs de la radio, 13 VAR. Bertoni Digitec, Tech Tegedec. L'expérience de la différence. Salutations à M. Henri-Claude.

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Bonjour à Caroline. Ici 13-20. 2h58 en minute et quelques secondes. On écoute en Bertoni Digitech à 13-20 AM tous les dimanches. Concert musical à Bertoni. L'expérience en fait la différence en texte et merci à Momni de la Radio Nationale depuis Haïti à l'écoute en Bertoni. Hein.

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1: 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L'année 2003, ma contrat la bonne en fait noir. 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

0: C'est Vatikozé, non?
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0: campagne, c'est Vatikozé, monsieur Abdullah, hein? Ça, c'est Soave? Ben oui, c'est Soave Musique. Une jeune formation musicale qui était dans Miami. Pourquoi monsieur est toujours là, hein? Et là, ici, moi, c'est fait par Bertoni. C'est Xayadek. Sonnez bien.
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0: Opérateur, identifiez-vous, nous, hein?

0: Voilà, c'était donc Suave Music, son formation musicale qui était dans la cour Miami. Monsieur est toujours là, hein. Je joue son petit en tempo. Suave Music. D'accord, j'ai une très belle version pour nous. On va l'entrer dans un cocktail créole là, t'as l'air. Tout ça, m'bral jouer dans un cocktail créole là, matin, là, ce monde qui c'est auditeur, yo. Qui t'a envoyé un message ben, moi, pour me jouer musique ça pour le week-end. Tout ça, maintenant, moi, j'ai un peu de demande pour cocktail créole là. Merci à tous nos amis qui prennent une partie tranchée mission ça en considération, cocktail créole. Et toute musique qui va jouer matin là, c'est pas moi-même qui va choisir, c'est l'audience qui t'a déjà envoyé message bon pour me jouer pour eux. Non pas moi, c'est Bertoni, Digitech, Tech. Sensation. Chagrin d'amour, attendez ça. Bonne bagaille net. Chagrin d'amour, c'est donc la voix de Michel-Ange Jean-Basile.
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0: Musique que ça a choisi par Chantal et Marjorie. C'est vous-même qui fait choix, musique ça. On allez. Chagrin d'amour, on allez.

0: Voilà, merci bien. C'était donc Michel-Ange en Basile. Bon, aïe, aïe, aïe, aïe, aïe, aïe, aïe, aïe, aïe, aïe. Ah. Conseil. On dit bonjour à Adli, qui t'a demandé musique ça, conseil. Et puis à Anna et Admarie. Marjorie et Chantal. Ça se demande spécial. Cocktail créole, tous les dimanches. Bertrand et Digitech. L'international, Texas Edec. On est sur les 13-20 AM. 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

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Bonjour Miami, bonjour à tous nos auditeurs. Chanson sur commande. Hôtel Créole. La version originale.

0: rien d'arranger.
1: Salutations à Pouchon, à toute ma dormie, hein.
0: Par contre, engendre la vie. Il faut savoir dépasser les événements.
1: Pour saluer aussi, hein, Henri Claude, monsieur Henri Claude.

0: pratique en écho du réveil, on a salué nous. À partir de 4h, on était branchés, on était connectés. Comme telle la fête, sur un paquet de monde qui m'a dit un paquet de belle musique, oui. Mon Dieu, choisis bon bagage. Go là, non, go là. Y'a un de mon musique là. Ah, bah, ouais, cette musique ça, c'est pour Tilou. Tilou, c'est un monde qui dit ma, pour me jouer musique ça pour Tilou. Tilou. Tilou en forme. Attention.
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0: nous, mon fanatique, c'est un tribunal.

0: La balance avec Cocktail Créole pour saluer madame Cécile Raymond qui branche ensemble avec nous. Musique ça c'est pour Cécile Raymond, c'est la famille Rodrigue Millien. Ah oui. Bonjour avec
1: Cécile
0: Raymond. Bonjour à Maud. Bonjour à Guerline. Bonjour à Chantal.
1: Daniel.
0: Bonjour aussi à Elsa.
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0: On est tous d'accord avec Bertoni. Digitec, tec, tec, tec, de Miami. On est sur les 13-20 AM.
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0: WLQI. 13-20 AM. Bertoni Digitec, tec, tec, tec.
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0: Misem dans Miami.
1: Monsieur Mille-Trois, merci.
0: Valérie Millien. C'est Raymond, bonjour.

directeur qui est arrivé. Non mais ça m'a dit manger cola tout à l'heure. Mon ami qui font demande qu'on y est là, m'a oublié de faire ça pour lui. M'a porté dans la liste là, qui m'a dit manger cola. Après ça, m'a dit ma Yves Madis. Bonjour à Harry Brice qui prend chance avec nous depuis Kendall.

Enfin, mon enfant, merci bien, dame qui s'est demandé Roger Cola. Nous avons un petit Roger pour lui là. Ça, c'est un bon petit bagage, moi, là. Bon petit bagage.

46 786 488 0747 786 286 1823. Trois lignes pour relayer nous. Radio. Vous faites business avec nous, tout nous faisons business, hein? Pas rien mentir, non? Il y a à peine 3h30 minutes et quelques secondes. On est sur les 13-20 AM. Tous les dimanches, il fait 1h jusqu'à 4h. Tony Digitech. Tech. Coup du réveil à 4h. Monsieur Henri-Claude, Dufresne.

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0: belle bagaille toujours, qui pi bon bagaille toujours, qui pi bon. C'est aller dans le téléphone, non? Allez sur Google Play Store et puis tapez Sensation Compas, radio.com en créole. Merci à Chantal qui t'aimant des musiques ça, oui. Magali et Chantal. Et puis bonjour à la belle Poupée d'Or. Bonjour à Elsa.
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0: Bonjour à tout auditeur Eco Réveillon. Ah oui. On est au tout branché tout, attendez-nous. Abdi Okembela.
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0: À partir de 4 heures, Eco du Réveil.
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0: Bonjour à Rubris depuis Kendall.
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0: Buongiorno, Maggio.
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0: C'est pas des amis qui branchaient là, hein? Ça fait plaisir quand même. Bonjour à Chantal, bonjour à Elsa. Salutations aussi à Madame Léger. On salue petit Pouchon. Pouchon Calbas avec toute madame qui branchait avec Radio Sarah. Ça c'est Radio Payot, ça c'est Mission Payot. Ah oui, cocktail là, surtout pour cocktail là.

0: Bonjour, bon dimanche matin à ma femme, Madame Clémence Dufresne, qui nous écoute du côté de Miramar. Vous écoutez Digitech, Tech Tech Tech.
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0: Bonne fête à Madame Bouchon.
2: Merci bien. Oh my God. Ah, dis-moi, Digitech, qui fait, ça me voulait faire ensemble avec. Si c'est déjouer, me voulait déjouer. Je ne vais pas déjouer le monde. Musique m'a bué, mes amis. Quand même, t'es méchant comme ça.
1: Bon anniversaire.
2: Maintenant, dis-moi, mes amis, me fais le tour, non jamais dodo. Oh mon Dieu.
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2: Bon, quelque temps, m'a fait bagaille. Très 60 avec petit pouchon. On rappelle moi, le bon vieux temps, hein. Radio Mega, Tek. Alors tu gagnes quelque temps, mais ça dit Digitech. Et tu vois mon dormi.

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1: Dis bonjour à Tibouchon, à toute madame ni qui branche avec nous. Radio Calbas.
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1: Bonjour à MJJ. MJJ, moi j'ai un message, vous frère. Merci bien. Ça fait plaisir quand même.
0: Côté
1: content, content ça. Bonjour à Télo Lafaye.
0: M'a caressé. Pour content.
1: Les cap défendre mesdames, Télo.

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0: Majou, la dame aux yeux bleus. Bonjour à la belle poupée, poupée d'or qui branche ensemble avec nous. Nous allons identifier la bretonnée. Ici Bertoni Digitech, 13-20 AM, Tech-Tech-Tech.
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0: Merci bien, Tibouchon. On va nous attendre quelques temps. Entendez-vous ça ensemble. On va donner voix à quelque temps, hein? On donne ça.
2: J'entends.
0: Ah voilà.

0: Merci bien, Radio Camoquin. Moi, j'ai un message là. Merci bien, Radio Camoquin. Radio Camoquin. Merci bien. Aïe, aïe, aïe. Ça va avancer là. En forme, en forme, en forme. Cocktail Créole là marche très bien. A tout le monde rené. Parti émission ça, Cocktail Créole là. Merci bien à nous toutes.
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2: C'est vraiment si. Merci à la belle Roselyne. Lady Mérive la Kalila, Lichita. Il n'a pas qu'il n'a l'abtant de me retenir. Digitec, bon bagaille. M'abtant de deux côtés. Moins sous 13-20. Et puis, m'abtant
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2: C'est Tibouchon. Merci Tibouchon, merci en pile Tibouchon, bon bagage, félicitations.

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0: 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En forme, merci bien.
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0: Chaque jeune qui est écrit là, c'est celle là qui dit, m'a passé bien.
1: Toi,
0: m'a passé bien, émission bien chita.
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0: Bon bagay, tek tek tek.
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0: Bonjour à Basile, j'ai Bertol. À toute madame. Bonjour à Tilou, Tilou en forme, en forme, en forme.
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0: Bonjour à Tipouchon, à toute madame ni qui branche radio.
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0: Ça c'est papa avec Marine Radio.
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0: 4h, il faut dire réveil. C'est Henri-Claude Dufresne, Docteur Marlène. À bord de Boïne, 13h20 AM. Chaque dimanche matin, depuis le faire 4h.
1: 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Ou moi, si vous chamois, le mail.
0: Madame, je vais mettre pieds sous la terre. Je vais laguer Chabaya. Équipe, et quoi? Je vais mettre pieds matériels là, je vais aller comme ça. Tout le soir.
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0: Moi, m'étendez, directeur, ça en pile. Monsieur Henri-Claude, moi, m'étendez, je suis à me déposer.
1: Si vous dites
0: que vous allez me faire chaud, moi-même, bal dormi, non, tout est étendu, émission par là. Toujours tendu par là. Et moi, ça me travaille.
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0: nous sommes gros fanatiques, tout.

0: Voilà, c'était Digitech Tech Tech Tech. Dans le concert du siècle, le concert du dimanche matin. À tous ceux qui fêtent un anniversaire, bonne fête le mois de juin. Digitech vous remercie infiniment. Maman. Chanson envoyée à Madame Pouchon. Demandez pas Pouchon. Mais comment oublier Madame Claire Mise à Dufresne, ma très chère adorée.
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0: Bon dimanche matin.
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0: Merci de nous avoir prêté l'oreille pour répéter Digitech.
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0: De la bonne musique.
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0: A tout ce parti à Dr. Malène Jean-Baptiste Dubois-Mansou.
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0: À ma très chère reine, reine de l'évangile là. Hein.
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0: Du bon bagay, hein? Bon bagay, messieurs, bon bagay. Ah, bah, jouette, non? Ah, et donc, bah, mais, bah, you one. Do you know what? Bah, bah, bah, comme ça, non? Pouchon! Kéola! 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

Éternel est ma lumière, mon salut, depuis où ai-je crainte? Éternel est le soutien de ma vie, depuis où ai-je peur? 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

Mon âme bénie éternelle et tout ce qui est en moi bénit ton Saint-Nom. 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Frère Henri Dufresne avec famille, yes, Kaidi, madame, ni. Yes, Namini, entouré, gardez parce que c'est lui-même qui est là, qui a voulu tout le monde monter. Merci Seigneur pour force et courage que vous baillez. 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

maintenant Jésus-Christ, oui, croyez en lui. Ne t'irrite pas contre les méchants. N'envie pas ceux qui font le mal, car ils sont fauchés aussi vite que l'herbe, et ils se flétrissent comme le gazon vert. Confie-toi en l'Éternel, pratique le bien, et le pays pour demeure, et la fidélité pour pâture. C'est de l'Éternel tes délices, et il te donnera ce que ton cœur désire. Musique et méditation. Recommande ton sort à l'Éternel, mets en lui ta confiance et il agira. Il fera paraître ta justice comme la lumière et ton droit comme le soleil à son midi. Musique et méditation. Garde le silence devant l'Éternel, espère en lui. Ne t'irrite pas contre celui qui réussit dans ses voies, contre l'homme qui vient à bout de ses mauvais desseins. Laisse la colère, abandonne la fureur. Ne t'irrite pas, ce serait mal faire. Car les méchants seront retranchés, et ceux qui espèrent en l'Éternel posséderont le pays. Éternel, défends-moi contre mes adversaires. Combat ceux qui me combattent. Saisis le petit et le grand bouclier. Élève-toi pour me secourir. Brandis la lance et le javelot contre mes persécuteurs. Dis à mon âme, je suis ton salut. N'oubliez pas que vous écoutez à présent musique et méditation.

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0: mieux vaut le petit juste que l'abondance de beaucoup de méchants, car les bras des méchants seront brisés, mais l'Éternel soutient les justes. L'Éternel a fermé les portes de l'homme et il prend plaisir à sa voix. S'il tombe, il n'est pas terrassé, car l'Éternel lui prend la main. J'étais jeune, je vieillis, et je n'ai point vu le juste abandonné, ni sa postérité mendiant son pain. Toujours l'Éternel est compatissant et il prête et sa postérité est bénie. La ramasser, la laver, quel que soit le monde, de vous croire dans lui, ou pas périr, et puis vous avez bien la vie éternelle. Bon nous message là, pasteur Rubin, s'il vous plaît, bon nous lier. Écoute ma prière éternelle et prête l'oreille à mes cris. Ne sois pas insensible à mes larmes, car je suis un étranger chez toi. Un habitant comme tous mes pères. Détourne de moi le regard et laisse-moi respirer afin que je m'en aille et que je ne sois plus. Fais de l'Éternel tes délices, il te donnera ce que ton cœur désire. Recommande ton sort à l'Éternel, mets en lui ta confiance et il agira. Musique et méditation, un programme pour vous. L'Éternel a fermé les pas de l'homme et il prend plaisir à sa voix.

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Réfléchir avant de parler. 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Que bon Dieu bénisse.

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Nous mando béni en abondance l'Éternel grand Dieu tout puissant. C'est vous-même qui dit nous tout ça que nous mandons. C'est ça à faire. Et nous mando ça comme ça au nom de Jésus de Nazareth. Amen. Oui.

0: On nous remercie Seigneur matin. Nous tous qui avons une chance pour nous écouter l'émission ça matin, nous remercie Seigneur pour tout ça qu'il fait pour nous.
1: Merci Seigneur, merci Seigneur.
0: Partout ailleurs, les amis internes, en dedans Bahamas, à côté Palm Beach, en dedans notre Miami Beach. On nous remercie Seigneur pour ça qu'il fait pour nous. Il fait un pile pour nous, il fait un pile pour nous.

0: nous mettons ensemble pour saluer toutes les amis qui ont écouté le programme là. En ce dimanche 14 juin 2026. En notre studio de la WLQY 1320 qui émet depuis notre Miami en Floride. Au micro et à la console, les amis, vous frère, ouais, Henri-Claude Dufresne au bout du fil, sa femme, Madame Claire Miss Dufresne depuis Miramar. Remercions Dieu. Merci, Seigneur. Salutations spéciales à notre ami frère Bertoni Digitech. Merci. À tous ceux qui fêtent un anniversaire quelconque, merci, bonne fête. Seigneur. Bon mois juin. Merci, Seigneur. Et en pile dans yo, donc un pasteur Apollos Bernardin, Madame Marie Kamen Kado, donc Madame Pouchon, une Franco Dominique. Mélissa Saint-Ilus, Henri-Claude Dufresne, etc., etc. Bonne fête, messieurs, dames.
1: Les dames songer. Tout ça, Jésus-Christ fait pour nous sur le bras du Calvaire.
0: Côté qui. Madame pour pasteur Thomas Saint-Ilus et famille, nous pas qu'à oublier Mounsayo. C'est mois de juin.
1: Qui ça que nous, t'as capable de cacher les ténèbres, nous t'as capable de parler.
0: L'église la famille pas manqué yo. L'église chrétienne par la foi en pile dans yo. Docteur Ida Monte Saint-Jean. Bonne fête moi jeune, messieurs dames. Bonne fête moi jeune.
1: Parce que vous méritez ça. Vous te prenez la mort pendant la vie. C'est pour ça que nous disons merci, Seigneur.

On fait également à l'église baptiste Philadelphie que dirige pasteur Israël Joseph. Merci. Bonne fête, messieurs, dames, bonne fête, bonne fête. Jocelyn Eugène dans sa captivante voix.

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0: Je remercie Serani Dominique, c'est Serani, merci. 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
1: Nous disons bonjour à tout le monde qui a écouté le programme dans le matin. Nous bénissons bon Dieu pour vous, nous bénissons bon Dieu gloire pour vous. Nous disons bonjour spécialement à Dr. Malène, Jean-Baptiste Dubois Manceau et Reine l'Évangile là avec toute maman. Nous bénissons bon Dieu pour nous. Bonjour à tout bishop sage nous et madame yo, famille yo et l'église yo. Et spécialement bishop Peter Fissier-Moss, bishop Jean-Claude Dorville, bishop Frisbert Richardson, bishop Ram Fleurigène, Bishop Hilaire Louis-Jean, Bishop Joseph Sterling, et spécialement à Dr. Rosis Fraïs, Dr. Idamant Saint-Jean, avec Eglisio et Famille. Bonjour à tout Pasteur Noyo, Pasteur Raymond B. Emile, Pasteur Marie-Laude Saint-Victor, Pasteur Rachel Moss,
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1: Madame Né, l'Église Lé et toute Famille, Pasteur Israël Joseph, Pasteur Pierre Stellin, Pasteur Alex, Pasteur Wilson et Pasteur Nancy Beauchamp, Pasteur Marc Murat, Pasteur Aurel Jean-Baptiste, Pasteur Silveris François, Pasteur Tony Lazare, Pasteur Jocelyn Siméon, Pasteur Jean Tida, Pasteur Iberman Désir, Pasteur Vévé, Église Yo et Famille Yo, à la Sœur Rose Théophin, Sœur Serani Dominique, Sœur Martine Pierre, la belle secrétaire de l'Église chrétienne par la foi, qui a fait un excellent job. Docteur Hilda, Sœur Ena, Sœur Fanny et famille, Karen, Melissa, famille. À la Sœur Rose Théophin, nous dit bonjour et spécialement à Herbie Dorval, Madame Né et famille. Et spécialement à Brianna et Véronica Dorval. Tout le monde qui travaille dans Paradise Funeral Home et le monde qui travaille dans Providence Clinique là. Nous bénissons bon Dieu pour nous. Nous avons fait un superbe job. Nous disons bonjour spécialement à Tilo et Keket et toute famille et tout le monde qui est associé ensemble avec lui dans le business. Li. Et spécialement bonjour à Gary, Fabien et avec Tigana qui est dans la radio ensemble avec lui, qui a fait programme avec lui. Nous bénissons bon Dieu pour nous.
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0: Gâtin.
1: Jocelyn Eugène, une fois de plus.
2: En aucun
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1: Alléluia.
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1: 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Comment y est? Est-ce qu'on réveille? Comment y est?
3: Nous réveille, oui.
1: En nous mettez pas nous ensemble. En nous mettez pas nous ensemble pour nous dire bonjour à Bishop Jean-Claude Deauville et Madame Lee.
3: Et spécialement. La Bishop Most et toute la crie et toute l'église chrétienne dans la foi. On dit bonjour spécialement à Docteur Malène. Docteur Malène, bon réveil dimanche matin. Bon réveil.
1: On n'a pas oublié de dire bonne fête à Pasteur Thomas Saint-Ilus, hein? À Moun Madjouin.
3: Hein? Oui, bonne fête à Pasteur Thomas Saint-Ilus.
1: À nous chanter, Jocelyn et Jeune.
2: Yeah, Jésus-Christ.
1: Ah ouais.

0: 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Depuis Miramar, Madame Clémence Dufresne, encore une fois, comment est la mise? Est-ce qu'on jam?
1: Nous jam.
0: Alléluia.
1: Jam parole et tyranny, nous jam.
0: Jam.
1: Yes.

0: Aleluya.
1: Aleluya. Bonjour à Bertoni Digitec. Aïe, aïe, aïe. Alléluia. Bishop Jean-Claude Deauville, bon réveil, bonne écoute.
2: Si tu m'écoutes, hein.
1: Musique à toute la musique avec Henri Eclamise. Bonjour à Marie Manonette Fanor.
3: Astel Hubert Fanor.
1: Et famille. Docteur Hilda, bon réveil, bonne écoute. N'oubliez pas que la station que vous prêtez audition est la WLQY 1320.
4: Ou même sans
1: voyez, et sœur Lucien Dagobert, pas attendez nous même non. Monsieur et madame Lucien Dagobert, comment nous y est, frère et sœur Mio, comment nous y est, on dit dans le plan non? 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Les belles mots, comment nous y est?

0: Allons dans de là, c'est qu'on s'allier. C'était Jocelyn Eugène qui sortit chanter pour nous une belle sélection. Une sélection qui fait plaisir à tout le monde qui a écouté le programme. Si Camille a voulu, on salutation, il a fait spécial avant que Sassirani t'a venu pour dire nous ce qui a passé dans Jérusalem. 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

0: Annonçons partout le dernier message. Ah oui, c'est ça, nous-mêmes qui devons écouter le programme là. 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Exactement 4h40 minutes. 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
2: Le temps passe comme un éclair. Voilà déjà, Philadelphia Haitian Baptist Church s'apprête à fêter son 39e anniversaire d'existence. 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Oh, qu'est-ce qu'ils jouent bien! 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Et qu'on cette dernière s'unisse en chœur avec le chœur d'adoration, ça donne un véritable coup de cœur. Quand la sœur Lucette se met en lead en compagnie du révérend Mark Murat et de la sœur Dina, sans oublier la touche de la sœur de Louche, croyez-moi, ça fera mouche, mais rien de louche. 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Excellent cadrage. Bon sang et bonne image. Enfin, nous pas camper parce que nous gagnons en chaud, nous gagnons Jacques, eh ben, gaz collé. 39 ans, bientôt 40. Let's

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0: 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Bon Dieu béni.
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0: prend courage dans toute bagaille, nous pas décourager. Chantez, chantez, madame Camille, est-ce qu'on là? Est-ce qu'on là? Est-ce qu'on là?
1: Là, oui.
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1: 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Marie-Michel, la 10. 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
1: Oh yes, monsieur, madame Amos Milfort. Qui a fait pour Milfort? Il a fait pour me payer à Amos. J'ai un guiton réduit au bon. Bien glacé dans le chalet. Yes. Il va auto-hyper. Yes. Alléluia. Tout le bagage pour changer. L'éternel, celle qui va changer, il va jamais changer. Même lui-même qui l'a été là hier, lui-même qui l'a aujourd'hui, c'est lui-même qui a plaidé, merci Dieu.

0: Voilà, c'était une belle chanson avec Camille Dufresne qui souhaite parler avec nous. Un petit conseil avec notre cher Bishop Jean-Claude Doyle.
1: Je viens de ce côté maintenant, c'est dans 1 Thessaloniciens chapitre 5, verset 15. Et on t'a dit, pas quitter personne, rendre mal pour mal. Au contraire, toujours chercher ça qui bien yon pour l'autre, avec ça qui bien pour tout le monde. Et qu'est-ce que je dis, verset ça, c'est un verset qui est très, très, très difficile pour les hommes en général capables d'appliquer, parce qu'il n'est pas facile. Pour les gens qui ont fait mal, sans que vous pas gagner ensemble avec elle. Et puis pour la Bible, mando, ou même faut faire du bien. Pour yon monde à critiquer, pas le mal, la Bible passe l'ordre, ou même pour sauver nous, 24 sur 24, pour prier pour le monde ça. Pour yon monde ennemi, la belle à manger ensemble avec vous. Et puis en dans quel, c'est plus gros ennemi, et pour connaître ça, ou même pour chercher bien avec lui, chercher calme, c'est le rentrer sur lui. Ce pas facile pour les hommes appliqués. Mais pour nous, nous, les chrétiens, qui cherchons à hériter au royaume ciel, nous n'avons pas le choix. Faut nous appliquer, obéir à la parole de Dieu. Faut nous couver en bas, commandement de Dieu. Pour nous faire ça, la Bible m'en a nous fait. Parce que, d'un côté, moi-même avec vous, nous voulons aller. D'un place qui est réservée pour nous. Nous n'avons pas le choix. Faut nous faire ça qui est bien. Et faut nous remercier tout le monde. Même les mouns par aimer nous, mouns par faire nous bien. Nous, nous supposons faire le contraire. Et Thessaloniciens chapitre 5, verset 15, pas quitter personne. Mal pour mal. Au contraire, toujours chercher à faire ça qui vient l'un pour l'autre, avec ça qui vient pour tout le monde. C'est pas un grain de monde pour tout le monde. Ça, c'est verset pour ce maintenant, je dis.
0: Oui, c'est ça, j'entendais, c'est conseil salité à ça. Pour ce maintenant, que Bishop Doyle, bah, ni moi-même, ni vous-même, donc vous-même qui avez écouté le programme, là, ça, c'est un bon conseil lié, un conseil salutaire. Donc, écoutez-nous, Naptounet.
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0: Oui, c'est ça. J'entendais assez salier et gros causé, gros causé. Depuis Defil Beach, Bishop Jean-Claude Doyle. Ah oui, est-ce qu'on l'a, Bishop, là?
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0: 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Voilà, c'était Bishop Jean-Claude Deauville qui sortit parler avec nous. Pabli, ou apkouté, nous levé LQY 1320. 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

Voilà, mes auditeurs, c'était le cœur des anges dans Famille Bon Dieu. Et à présent, je vous assigne rendez-vous au livre de Psaumes. Alors, nous allons lire l'avant-dernier chapitre, soit le Psaume 149. Psaume 149, louez l'Éternel, chantez à l'Éternel un cantique nouveau, chantez ses louanges dans l'assemblée des fidèles. Qu'Israël dise... Qu'Israël se réjouisse en celui qui l'a créé, qui l'a créé, que les fils de Sion soient dans l'allégresse à cause de leur roi, qu'ils louent son nom avec des danses, qu'ils le célèbrent avec le tambourin, qu'il la rampe, car l'Éternel prend plaisir à son peuple, il glorifie les malheureux en les sauvant, que les fidèles triomphent dans la gloire, qu'ils poussent des cris de joie sur leurs couches, que les louanges de Dieu soient dans leur bouche, et le glaive à deux tranchants dans leurs mains, pour exercer la vengeance sur les nations, pour châtier les peuples, pour lier le roi avec des chaînes et leurs grands avec des ceps de fer, pour exécuter contre eux le jugement qui est écrit. C'est une gloire. Tous ces fidèles, louez l'Éternel. Présent, prions le Seigneur. Notre Seigneur et notre Dieu en Jésus-Christ, notre Sauveur, notre Seigneur, notre Maître, notre Rédempteur, notre représentant au ciel, notre espérance bénie, nous sommes venus, toi, à cause de ta grâce envers nous, pour glorifier ton nom, pour te louer. Nous sommes tes enfants, des enfants qui veulent salmodier ton nom, qui veulent te servir sincèrement, et nous avons des raisons justes pour le faire. Daigne écouter et agréer notre prière, car nous la faisons monter au nom et par les mérites de ton Fils Jésus-Christ. À lui soit la gloire dès maintenant et pour l'éternité. Nous allons retourner au groupe. Nous allons leur demander de chanter pour nous un autre numéro, peut-être Cowboy.

Bon, chers amis, c'était le groupe Cœur des Anges. Et à présent, nous vous invitons à ouvrir vos Bibles avec nous dans le livre des Proverbes. Nous allons lire au chapitre 2 les 5 premiers versets. Les 5 premiers versets du chapitre 2. Proverbes, chapitre 2, versets 1 à 5 inclusivement. Mon fils, si tu reçois mes paroles et si tu gardes avec toi mes préceptes, si tu rends ton oreille attentive à la sagesse et si tu inclines ton cœur à l'intelligence, oui, si tu appelles la sagesse et si tu élèves ta voix vers l'intelligence, si tu la cherches comme l'argent, et si tu la poursuis comme un trésor, alors tu comprendras la crainte de l'Éternel et tu trouveras la connaissance de Dieu. Et aujourd'hui, chers amis, nous pour aller parler où un peu, nous avons un message pour vous sur la connaissance. Et nous tout simplement voulons montrer où environ et 4 mounes. Et 4 exemples de la recherche de la connaissance. 4 exemples de la recherche de la connaissance. Alors, la connaissance, c'est un bagaille qui en pile moun et yo envie en pile moun yo remè et moun qui censé pas gagner yo et jaloux de l'autre moun qui gagne quelquefois et puis yo gen droit et créer l'ennemi pour ça. Pour quelle raison nous pas connaît parce que connaissance li là pour tout le monde. Si par exemple vous partez gagner possibilité pour que et soit ou t'aller l'école ou bien quelconque parce que ça arrive, c'est pas tout parent qui te gagne possibilité et c'est pas tout monde non plus tout qui gagne amour pour ça. Parce que gen quelqu'un qui que il voue l'école il arrive à un certain degré et puis il pas continuer et il vienne à faire une bon au point de vue matériel mais moi je continue en plus tout. Mais cependant son bagage que tout le monde t'a dû chercher gagner. Cependant dans le livre des Proverbes côté nous saute lire là pour voir verset lui parler de la connaissance de Dieu, c'est pas de connaissance ça que en pile monde yo comprendre non, c'est pas ça mais c'est la connaissance de Dieu. Le monde est chargé avec connaissance, il chargé avec monde qui gain connaissance et monde qui cherche connaissance, il chargé avec monde qui te gain connaissance et qui te connaissance pour monde qui vit aujourd'hui parce que gain réellement des maîtres et qui quitté livre ou quitté et leçon quitté et connaissance pour que moun capable apprendre yo et continuer ensemble avec ça et développer connaissance parce que connaissance li élastique et son bel bagaille que ça y est et c'est un bagaille qui est enviable. Alors, les diverses connaissances, nous connaissons, par exemple, la philosophie, la science, la théologie, bonne connaissance. Mais cependant, et verset hein, que nous lisons pour aujourd'hui, hein, et des messages ça, hein, qui peuvent découler de verset et de titre, c'est pas ça du tout. Lui parler uniquement de la connaissance de Dieu et nous venir ensemble avec 4 exemples de monde qui tape chercher connaissance, qui tape chercher connaissance ça, parce que c'est pas connaissance ça que parole là et que nous saute lire là livrer nécessairement parler de lui et non plus nous dirons que c'est pas message ça, c'est pas de gens de connaissance ça que et sous genre de connaissance ça que le parle déroulé dans témoignage que Paul li baille si nous songe Paul li apprend nous dans lettre que li voyait baille Corinthiens dans 2 Corinthiens nous croit que Paul écrit lettre ça dans 2e 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
Et il dit dans 2 Corinthiens chapitre 11, 2 Corinthiens chapitre 11, et sous fruit que nous trouvons texte là pour vous, eh bien, Paul écrit à chrétien de Corinthio pour que lui parler ou lui-même de ça, de choix que le fait, choix de connaissance que le fait. Et dans verset et de Corinthiens chapitre 11, dans verset 5 là, il dit dans verset 5 de Corinthiens 11, il dit: Oh, j'estime que je n'ai été inférieur en rien à ces apôtres par excellence. Si je suis un ignorant sous le rapport du langage, je ne suis pas sous celui de la connaissance. Et nous l'avons montré parmi vous à tous égards et en toutes choses. Ou bien ai-je commis un péché parce que m'abaissant moi-même, afin que vous fussiez élevés, je vous ai annoncé gratuitement l'évangile de Dieu. Alors, Paul comparé et sa connaissance et connaissance, il a parlé de connaissance, alors il a parlé de connaissance par lui, parce que Paul c'était un érudit, Paul c'était un docteur, Paul c'était un homme en tête bien faite, et il n'est pas gêné pour te dire ça, parce que moun gan pin moun qui te connaît, gan pin qui est en train de parler de lui, et non plus c'est pas menti que l'a fait. Mais cependant, le nous aller dans Philippiens, Paul après écrit aux chrétiens de Philippio et pour que li capable et parler de choix que le fait, en d'autres termes, li saute parler de connaissance que le gagne, parce que pas oublier que li dit. Et pour quelqu'un monde qui pas connaît, c'est que Paul t'a gain problème sûrement qu'elle était bègue ou bien quelconque, mais cependant Paul pas t'a gagné et il pas t'a gain langage facile et pas t'a gain ça la magie du verbe, mais cependant Paul t'a gain en pile connaissance, c'était un érudit, c'était un logicien que Paul t'a et les noyés dans Philippiens chapitre 3, et Paul après dit à Philippiens et tout simplement que c'est lui-même qui fait choix, lui rejeter vieille connaissance, il se parlait de lui là, lui rejeter connaissance ça de façon à ce que lui capable tirer profit de 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Alors, et Paul choisit la connaissance de Christ. Il considère toute la connaissance que le gagné tant pour la boue, tant pour fatra, et de façon à ce que il est capable et profiter de connaissance Christ. Et c'était réellement belle bagaille et ça t'a doué et sujet et tout monde la vie, tout monde action, tout monde dans les pôles li comparer connaissance que le gagné élevé au pied de Gamaliel qui c'était un génie, eh bien, et li dit plus tard que tout ça que me connais ou me considérer tant coup la boue de façon à ce que me profiter de grâce bon Dieu, profiter de connaissance de Jésus-Christ. Alors, encore une fois, nous voulons dire que nous venons pour nous présenter environ 4 exemples de monde qui t'a cherché connaissance. Et alors, nous expliquons très bien que ce n'est pas connaissance qu'on connaît, mais c'est connaissance et connaissance de Dieu. T'as coup de texte l'a dit, non? Dans Proverbe, chapitre 2, et le verset 5. Alors, nous avons commencé avec Exempio. Exempio, c'est 4 mounes qui tapent chercher connaissance. Premier moun, ça, c'est Salomon.
Salomon que nous tous connaissons, si nous allons dans le livre des rois, dans le premier livre des rois, eh bien, Navaoué et comment et Salomon t'a cherché connaissance et l'été gain connaissance vraiment. Alors, dans 1 roi chapitre 3, verset 5 jusqu'au verset 10, on nous garde pour nous voir et comment Salomon l'été avide de connaissance, il t'a cherché connaissance et nous connaît que l'été gain connaissance plus passer tout le monde. Alors, on nous garde dans, et comme se dit, 1 roi chapitre 3. Regardez le verset 5. Le verset 5 dit, à Gabaon, l'Éternel apparut en songe à Salomon pendant la nuit, et Dieu lui dit, demande ce que tu veux que je te donne. Et verset 6 dit, Salomon répondit, tu as traité avec une grande bienveillance ton serviteur David, mon père, parce qu'il marchait en ta présence, dans la fidélité, dans la justice et dans la droiture de cœur envers toi. Tu lui as conservé cette grande bienveillance et tu lui as donné un fils qui est assis sur son trône comme on le voit aujourd'hui. Verset 7 dit maintenant, Éternel mon Dieu, tu as fait régner ton serviteur à la place de David, de mon père, et moi, je ne suis qu'un jeune homme. Je n'ai point d'expérience. Ton serviteur est au milieu du peuple que tu as choisi, peuple immense qui ne peut être ni compté ni nombré à cause de sa multitude. Le verset 9 dit, accorde donc à ton serviteur un cœur intelligent pour juger ton peuple, pour discerner le bien du mal, car qui pourrait juger ton peuple, ce peuple si nombreux? Cette demande de Salomon plut au Seigneur. Et Dieu lui dit, puisque c'est là ce que tu demandes, puisque tu ne demandes pour toi ni une longue vie, ni les richesses, ni la mort de tes ennemis, et que tu demandes de l'intelligence pour exercer la justice, voici, j'agirai selon ta parole. Je te donnerai un cœur sage et intelligent, de telle sorte qu'il n'y aura eu personne avant toi, et qu'on ne verra jamais personne de semblable à toi. Je te donnerai en outre ce que tu n'as pas demandé, des richesses et de la gloire, de telle sorte qu'il n'y aura pendant toute ta vie aucun roi qui soit ton pareil. Et si tu marches dans mes voies, en observant mes lois et mes commandements, comme l'a fait David ton père, je prolongerai tes jours. Salomon s'éveilla et voici le songe. Salomon revint à Jérusalem et se présenta devant l'arche de l'alliance de l'Éternel. Il offrit des holocaustes et des sacrifices d'action de grâce et il fit un festin à tous ses serviteurs. Voilà un homme qui gagne toute possibilité pour lui capable de demander salvé pour le capable mander comme bon Dieu lui-même lui dit ou pas mander en longue vie ou pas mander en fait et quelque part il dit que ou pas mander pour l'ennemi mourir ou pas mander en pile l'argent et ben mon cher puisque c'est comme ça m'a bon so mandé et puis m'a bon toute l'autre bagaille qu'on pas commander so Salomon te comprendre que la connaissance t'a devenu d'abord. La connaissance li important, li nécessaire pour que li t'es capable de diriger un peuple et comme Israël, le peuple de Dieu, un peuple au quad, à plusieurs reprises, ça dit

là-dedans, nous pas gagner tant que la connaissance de Dieu. Si on monde d'avoir gagné connaissance du monde entier, de tout ça qui existait et de monde qui a venu bagay que l'autre monde pourquoi connaît que ou déjà connaît tout a gagné toute connaissance ça yo et que ou pas gagné la connaissance de l'Éternel, eh ben ou pas gagné connaissance ou pas sage et ou pas gagné science. Alors c'est bien que Salomon, le fils de David, qui chita sous trône David, c'est pas sous trône n'importe quel roi, non. Chita sous trône David, c'est ça Salomon a essayé d'expliquer là. Pour point un jeune garçon encore même, pour mettre chita sous trône David, en nom de David, eh bien, c'est pas n'importe moun pour moun zaye. Eh bien, ça a besoin de sagesse, besoin de connaissance pour me capable de juger le peuple. Et tout le monde qui a eu l'opportunité de vivre ensemble avec Salomon, tout le monde qui a eu l'opportunité de lire de Salomon, eh bien, il connaît, c'est l'homme le plus sage, l'homme le plus intelligent, l'homme le plus riche, et c'est l'homme le plus sexuel, si vous voulez. Et les pat mandé et bon Dieu tout bagay sa yo, mais tout ça yo vini pas sur quoi la Bible claire sur ça. Il dit fait de l'Éternel tes délices, après ça la bonne tout ça que désiré, et c'est ça qui arrivé Salomon dans Proverbe chapitre 19 dans verset 8 là. Il y a un verset que nous t'aimer lire avant que nous aller dans deuxième personnage là, le verset 8 du chapitre 19 du livre des Proverbes signé Salomon. Il nous lit: celui qui acquiert du sens aime son âme, celui qui garde l'intelligence trouve le bonheur. Ça veut dire c'est pas de heureux que Salomon était heureux jusqu'à ce que lui-même livine et fouetter li côté que le pas de fouel et li pas mourir mal. Raison que fait pas mourir mal, c'est parce que c'est petit David que le que bon Dieu t'a fait David et t'a fait David promesse et bon Dieu t'a remé David. J'ai trouvé en David un homme selon mon cœur, a-t-il dit. Et les Salomon a fait toute gargote que l'a fait dans ton nom. Bon Dieu dit, pas puni pendant vivant, mais l'on mourit, Marie, parce que pour David, pas faux honte. Parce que t'as un homme le plus sage de tous les hommes, et puis pour bon Dieu, t'as qu'à faire monsieur passer, et non, fatra, tout simplement parce que pas respecter bon Dieu, parce qu'il dérespecte bon Dieu. Et bon Dieu te dit ça déjà dans la première vision que le gagné. Il parle ensemble avec Salomon. Il dit Salomon que ou même ou ape, ma faut regarder ou c'est bon Dieu, ça même pas qu'à faire bon Dieu, mais ou bon nom extraordinaire. Mais cependant, si ou pas respecter parole ou pas obéir à loi, moi, eh ben mon cher, ou pas passer mauvais moment ensemble avec moi et peuple là. Après, il passe un mauvais moment et maison qu'on bâtit à tout, la paix est en ruine au point que tout le monde qui a passé, qui ouait maison ça, puis dit mes amis, ça, peuple, ça fait bon Dieu, pour bon Dieu, faire aux gens de bagaille, sa qualité, bagaille comme ça. Bon Dieu dit, à cause de David, il n'a pas puni Salomon de son vivant, mais les Salomon mourir. Eh bien, il déchire le royaume, non? Qui te gagne 12 tribus, il déchire le, et 10 contre 2, il baille au fils de Salomon, seulement 2, et il baille à Jéroboam, il y en a un plus grand pécheur devant l'Éternel, il baille 10 tribus. Alors, c'est comme ça que bon Dieu dit ensemble avec Salomon pour sa désobéissance. Mais cependant, Salomon méritait pour que yo bat bravo pour lui, un jeune garçon qui pas mandé pour que chaque fille li pa lavel puis capable accepter li pa mandé pour que gagne valeur l'argent qui

0: de ma mande l'autre bagay. Bon, connaissance avec sagesse pour me capable diriger peuple selon volonté. La deuxième personne qui c'est deuxième exemple de monde qui recherche la connaissance parce que parole bon Dieu dit rechercher la connaissance parce que la bon pour santé. Après Salomon, c'est la reine de Séba. En nous allons dans 1 roi chapitre 10 et en nous histoire la reine de Séba et qui a venu derrière connaissance qui a cherché connaissance un monde qui pâtait et israélite en le terme il pâtait parmi le peuple de Dieu mais cependant qui t'a cherché et la connaissance. So dans 1 roi chapitre 10 nous lire ceci, il dit la reine de Séba a pris la renommée que possédait Salomon à la gloire de l'Éternel et elle vint pour l'éprouver par des énigmes. Elle arriva à Jérusalem avec une suite fort nombreuse et avec des chameaux portant des aromates de l'or en très grande quantité et des pierres précieuses. Elle se rendit auprès de Salomon et elle lui dit tout ce qu'elle avait dans le cœur. Salomon répondit à toutes ses questions et il n'y eut rien que le roi ne sût lui expliquer. La reine de Séba vit toute la sagesse de Salomon et la maison qu'il avait bâtie, et les mets de sa table, et la demeure de ses serviteurs, et les fonctions, et les vêtements de ceux qui le servaient, et ses échansons et ses holocaustes qu'il offrait dans la maison de l'Éternel. Or d'elle-même, elle dit au roi, « C'était donc vrai ce que j'ai appris dans mon pays au sujet de ta position et de ta sagesse. Je ne croyais pas avant d'être venu et d'avoir vu de mes yeux. Et voici, on ne m'en a rien dit, la moitié. Tu es plus de sagesse et de prospérité que la renommée ne me l'a fait connaître. » Heureux les gens, heureux tes serviteurs qui sont continuellement devant toi, qui entendent de ta sagesse. Béni soit Dieu l'Éternel, ton Dieu, qui t'a accordé la faveur de te placer sur le trône d'Israël. C'est parce que l'Éternel aima toujours Israël qu'il t'a établi roi pour que tu fasses droit et justice. Elle donna au roi 120 talents d'or et une très grande quantité d'aromates et des pierres précieuses. Il ne vint plus autant d'aromates que la reine de Séba donna au roi Salomon. Les navires de Hiram qui apportèrent de l'or d'Ophir amenèrent aussi d'Ophir une grande quantité de bois, de sandales et des pierres précieuses. Le roi fit avec le bois de sandales des balustrades pour la maison de l'Éternel et pour la maison du roi et des harpes et des luttes pour les chants. Il ne vint plus de ce bois de sandales et on n'en a plus vu jusqu'à ce jour. Le roi Salomon donna à la reine de Séba tout ce qu'elle désira, ce qu'elle demanda, et lui fit en outre des présents dignes d'un roi tel que Salomon. Puis elle s'en retourna et alla dans son pays, elle et ses serviteurs. Oui, la reine de Séba était venue chercher, mais l'y trouver. Il y gagnait un bagage parmi tout cadeau que Salomon fait, que la Bible n'a pas mentionné, que l'histoire mentionnait, c'est que la reine de Séba allait avec ventli mégosset parce que en dépit de tout cadeau que Salomon fait, Salomon comme chanté, eh bien te bail la reine de Séba en petite et alors nous qu'a continuer si nous lire l'histoire comment même Salomon te voyait moun qui pour te prendre soin petit prince a été fait pour que il était levé selon la loi des juifs. Alors la reine de Séba t'étendait par les, et bien, il tous ses pieds, il est déplacé pour une sagesse, et il ouait avec deux grands yeux, et il rend témoignage de ça. c'est si vrai que plus tard, même les crises venues, on va aller dans Matthieu, nous va voir exactement comment Christ lui pourra faire mention de la reine de Séba dans Matthieu chapitre 12, verset 42. 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Eh bien, Jésus-Christ a parlé venir ensemble avec lui parce que lui dit dans verset 42 à Jésus-Christ. En fait, dans verset 41, il dit les hommes de Ninive se lèveront au jour du jugement avec quelques générations et la condamneront parce qu'ils se repentirent à la prédication de Jonas. Et voici, il y a ici plus que Jonas. Et dans verset 42, il dit, la reine du midi se lèvera au jour du jugement avec cette génération et la condamnera parce qu'elle vint des extrémités de la terre pour entendre la sagesse de Salomon. Et voici, il y a ici plus que Salomon. Alors, Jésus-Christ t'a parlé de lui et Jésus-Christ t'a parlé de moun qui avide de connaissances, qui avide de connaissances de Dieu. Et yo a accepté Jésus-Christ comme sauveur et Seigneur et ça bénéfique à yo parce que yo gen la vie éternelle. Eh bien, le Seigneur t'a parlé moun qui tendait la parole de Dieu et qui croit. Eh bien, moun sa yo gen moun qui pourrait juger yo même et li parlait parmi yo tout, il parlait de la reine de ses. Troisième moun qui a cherché et connaissance qui était à la rue recherche de connaissances. Un troisième exemple de la recherche de la connaissance, eh bien, c'est l'eunuque éthiopien. Dans Actes des Apôtres, chapitre 8, verset 28, on va aller vite. 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contemplé l'église, la congrégation de Jérusalem alors que Christ avant de partir de Dieu c'est pour nous aller et dans quitter Jérusalem, quitter pour nous aller dans Samarie parce que Samarie c'est pays étranger pour yo et puis aller jusqu'aux extrémités de la terre. Eh bien, et à part du pas des gens l'un côté, c'est d'abord c'est jeune homme ça, Philippe, et qui était un parmi sept diacres. 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Et en eunuque, nous connaissons que son monde qui occupait en place prépondérante, qui était censé en fait être ministre de Candace et lui aller à Jérusalem parce que parmi que tout le monde était qu'on allait à Jérusalem. Sauti tout partout sur la terre pour y aller dans Jérusalem parce que si vous voulez pour capable adorer et il faut que c'est Jérusalem pour aller et parce que c'est pas même j'entends qu'aujourd'hui à côté chaque côté passé et soit grand tonnel ou bien un temple ou bien un petit temple ou bien l'église ou bien quelconque et que ou aller ou y a quoi ou bien y a non pas de gamba comme ça non t'es 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Somme c'était chargé avec portefeuille. Alors c'était Éthiopie. Éthiopie, il fut un moment que Éthiopie c'était les maîtresses du monde. Il était même j'entends qu'au Égypte t'es gain tant parlé, Éthiopie t'es gain parle tout. Eh bien, et monsieur était surintendant de tout trésor et Candace et monsieur devina Jérusalem pour que l'y adorer. Et le verset 28 dit s'en retournait assis sur son char et lisait le prophète Ésaïe. L'Esprit dit à Philippe, verset 29, avance et approche-toi de ce char. Philippe accourut et entendit l'Éthiopien qui lisait le prophète Ésaïe. Il lui dit, comprends-tu ce que tu lis? Là, on comprend très bien que c'est même la dièse moi, de respect pour moi, des ministres, pour moi, des secrétaire de finances et avec tout l'autre portefeuille que monsieur gagne. Alors, nous sommes capables de comprendre et pour aller poser la question ça, est-ce que qu'on est ça là, on comprend. Mais pas oublier que la parole de Dieu, c'est pas tout le monde qui connaît. C'est expliquer puis expliquer. Et puis, j'aime faire ça, même si tu as combien de papiers, combien de diplômes, pour comprendre, après lire la parole de Dieu, pour interpréter la façon par où. Et puisque c'est l'Esprit que tu as voyé, Philippe, eh bien, question passée quand même, au contraire. C'est Eunuque là qui invite M. qui dit, mais comment tu as fait comprendre si on ne peut pas guider? Et voilà, c'est comme ça que. Éthiopien qui t'a cherché la connaissance de Dieu. Là, pendant qu'il t'a lu Ésaïe, il t'a lu Ésaïe 53. Et tout de suite, il t'a gagné assez d'explications. Et alors, ce troisième monde qui était soif de la parole de Dieu, qui t'a lu la parole de Dieu, il t'a demandé monde pour être capable d'aider pour jusqu'à ce que Philippe te mette chita. 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Alors la parole de Dieu, le message, la parole de Dieu, l'évangile de gain ta aller en Afrique depuis longtemps parce que tout simplement il y avait un eunuque éthiopien qui recherchait la connaissance et qui t'est mandé pour que Philippe t'est capable d'expliquer et après toute explication tout ça le fin comprendre et c'est lui même qui comprend des pour fin croire de nous besoin 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parlons très bien. Il était à la recherche de la connaissance de Dieu. Eh bien, après Salomon, après la reine de Séba, après l'eunuque éthiopien, eh bien, c'est les chrétiens de Béré. Dans Actes chapitre 17, verset 11, on nous garde pour nous voir comment les chrétiens de Béré ont agi, les mouns viennent prêcher la caillou, venir enseigner. Alors, dans chapitre 17, acte chapitre 17, verset 11, et on nous lit verset 10 là. Hein? Aussitôt, les frères firent partir de nuit Paul et Silas pour Béré. Lorsqu'ils furent arrivés, ils entrèrent dans la synagogue des Juifs. Ces Juifs avaient des sentiments plus nobles que ceux de Thessalonique. Ils reçurent la parole avec beaucoup d'empressement et ils examinaient chaque jour les Écritures pour voir si ce qu'on leur disait était exact. 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
1: en effet les perfections invisibles de Dieu sa puissance éternelle et sa divinité se voient comme à l'œil nu depuis la création du monde quand on les considère dans ses ouvrages.

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Là. Au cap téléphoner pasteur Rélie Jean-Pierre, 954-687-6450. D'ici là, à la semaine prochaine, pour un programme du même genre.

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0: 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Enfin, nous pas camper parce que nous gagnons en chaud, nous gagnons Jack, eh ben, gaz collé. 39 ans, bientôt 40, let's go, en avant.
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3: Alléluia.
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5: Alléluia. Et voilà, nous saluons. 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Vous êtes sur la force puissance avec votre serviteur, Dr. Kidney Maxime. En nous avancer, restez là, pas déconnecté. Même captain de nous du côté de Bahamas, donc saluons.
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0: 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J'arrachais la brebis de sa gueule. S'il se dresse contre moi, je le saisissais par la gorge. Je le frappais et je le tire. Grâce mon Dieu, Aïe, aïe, aïe. C'est ainsi que ton serviteur a terrassé le lion et l'ours. 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
0: 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On nous mette debout. On nous mette debout. Que l'éternel nous garde. Que l'éternel nous pardonne. Que l'éternel nous sauve. 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Oh, c'est lui qui peut faire par la puissance qui agit en nous. Au-delà de tout ce que nous demandons, nous pensons à lui sur la gloire dans l'Église et en Jésus-Christ. Dès maintenant, il n'y a jamais. 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Que Dieu vous bénisse.
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4: Et voilà, nous très contents et pour message ça, ou même, nous demandons que vous preniez de bonnes notes à la gloire de Dieu. Ici la voix de Dr. Maxime, restez branchés, pas déconnectés. Et pas déconnectés. 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Et après-midi, à partir des 2h, et nous connaissons aussi l'église Christian Church by Faith du côté de Boynton Beach. Il a commencé à partir de 3h. Nous avons un pasteur Véonel et qui a commencé et qui a clôturé tout jeudi à et dans West Oakland Park du côté de pasteur et Josilis. Et donc toute communauté a invité. 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Que ce soit à côté, que vous attendez nous, nous saluons à la gloire de Dieu. Pasteur Joannel Célestin, nous saluons. 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
4: 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La voix de Dr. Maxime qui vous accompagne ce matin. Et d'ici, n'a pas invité pour aller adorer avec nous dans 1551 Nord-Ouest, 27e avenue à partir de 9h, leçon dominicale et en outre, n'a vous allé très tôt. Très bonheur à partir de midi. Et nous disons merci ou même qui t'es branché, qui t'attendait nous. Mando, continuez tendez nous demain pour émission meilleure. Ici la voix de Dr. Maxime, Tasse Café Chaud. Ciao, à demain si Dieu veut, n'a quitté avec la sœur Ginette Saint-Jean, le pasteur David Froidin. Restez là un moment, pas déconnecté, voilà.

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3: Et nous lui rendons gloire, honneur et louange. Lui seul en est digne. Nous disons merci au Seigneur qui nous a bénis au cours de la semaine, depuis dimanche dernier. La célébration de l'anniversaire de la première église baptiste haïtienne de Fort Lauderdale a commencé, a débuté dimanche dernier et toute la semaine, au cours de la semaine, le Seigneur vraiment nous a visités, nous a parlé par le canal de son serviteur, pasteur Pedro Felima, autour du thème que nous trouvons dans Juges, chapitre 6, verset 14. Nous pouvons dire verset 14b. Va avec cette force que tu as et délivre Israël de la main de Madian. Après avoir donné cet ordre, le Seigneur lui dit, n'est-ce pas moi qui t'envoie? Dieu notre Père, nous te sommes infiniment reconnaissants de ton amour envers nous. Oh Dieu, de tes soins, de tes protections de tous les jours, nous te remercions pour la vie éternelle en Jésus-Christ ton Fils, pour l'Évangile, pour le privilège de te servir et de présenter ce programme chaque semaine à cette heure. Oh Dieu, de bénir le directeur du programme, pasteur David Fradin, sa famille, tous nos commanditaires. Et l'émission de ce matin, nous la remettons entre tes mains. Deille nous illuminer et nous donner la faveur, afin que tout ta faveur, afin que tout ce qui va y être fait et dit le soit pour ta gloire, pour ton honneur et pour l'édification de tous nos auditeurs. Prière que nous t'adressons au nom de ton Fils Jésus, lui qui vit et règne au siècle des siècles. Amen. Oui, le Seigneur réellement t'est béni nous toute semaine. Et nous disons, Seigneur, merci, nous remercions lui pour faveur, nous t'ai prié, demandé le faveur pour le bon temps, et lui t'es bon temps. Et oui, Seigneur, vraiment t'es fait nous grâce. Autour de semaine, thème là, c'était va avec cette force que tu as. 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Et là, ouais, dans verset 15, là, Gédéon lui dit, ah, mon Seigneur, avec quoi délivrer Israël? Voici ma famille est la plus pauvre à Manassé. Ma famille est la plus pauvre à Manassé et je suis le plus petit dans la maison de mon père. Donc, j'ai des bon raison là, mes amis. 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

bénédiction bon Dieu. Ça c'est mon béni. Laisse-nous de côté, mon Dieu, pour nous écouter, mettez-nous.

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1: Faire votre vie, vous feriez les mêmes choix?
2: Je ne ferai pas d'enfants, c'est mon plus grand regret.
1: Mais pourtant vos enfants, c'est ce que vous avez de plus cher au monde, non?
2: Je les aime, mais ils ont bouffé ma vie. On te vend la maternité comme le bonheur absolu. Mais c'est un mensonge. Tu t'oublies pendant 20 ans, tu sacrifies tes rêves, ta santé, ton couple, et à la fin, ils font leur vie et tu te retrouves seule avec tes regrets. Si c'était à refaire, je choisirais ma liberté.
0: C'est ça.
1: Non, madame, si vous deviez refaire votre vie, vous feriez les mêmes choix.
3: Quoi le plus grand regret à votre âge?
4: C'est d'avoir absolument tout sacrifié pour une bande d'égoïstes.
3: Mais l'amour pour ses enfants, c'est inconditionnel, non?
4: Oui, mais eux finissent par l'oublier. On a sacrifié nos rêves, on s'est tué à la tâche pour leur avenir. Et à la fin, ils n'ont même plus 5 minutes pour un coup de fil le dimanche. On donne tout pour finir totalement seul.
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5: Je remercie Seigneur pour ta protection sur ma vie. Je me tiens sur ta parole et je confesse que tu es ma lumière et mon salut. De qui aurais-je peur? Tu es le soutien de ma vie, de qui aurais-je crainte? Quand des méchants s'avancent contre moi pour dévorer ma chair, ce sont mes persécuteurs et mes ennemis qui chancellent et tombent. Je refuse d'avoir peur du mal, car je sais que la main puissante de mon Dieu est sur moi et je suis plein de confiance au nom de Jésus. Je crois dans mon cœur et je confesse de ma bouche que je suis un enfant de Dieu et mon Père céleste ne permettra jamais à mes ennemis de dire que je suis sous la plus haute protection. Car la parole de Dieu me dit que ma vie est cachée avec Christ en Dieu dans les lieux célestes. Je me lève maintenant et je couvre ma vie ainsi que celle de ma famille dans le sang de Jésus. Je crois et je confesse que sous le sang de Jésus, le diable ne peut rien me faire. Parce que la parole de Dieu déclare que je l'ai vaincu à cause du sang de l'agneau et à cause de la parole de mon témoignage. Voilà pourquoi je confesse que mes ennemis sont vaincus par le sang de Jésus et que je suis plus que vainqueur au nom de Jésus. Je crois et je confesse que ma vie est entre les mains de Dieu. Alors je déclare que je suis intouchable, imbattable et que je suis indestructible. Aucune action de sorcellerie ne peut m'atteindre, aucune action d'occultisme ne peut me toucher, aucune œuvre du malin ne peut réussir dans ma vie. Je déclare nul et sans effet toute onde négative de haine et de jalousie dirigée contre moi au nom de Jésus. Je déclare en tant qu'enfant de Dieu que je suis une pierre vivante. Si l'ennemi tente de tomber sur moi, il se brise, et si je tombe sur lui, il est écrasé. Je confesse que quiconque se lève contre moi tombe sous mon pouvoir. Toute arme forgée contre moi est sans effet, et toute langue qui se lève en justice contre moi est condamnée au nom de Jésus. Je crois et je confesse que l'Éternel est mon berger. Même si je marche dans la vallée de l'ombre de la mort, je ne crains aucun mal car il est avec moi. Je déclare que je marche et vis en paix au nom de Jésus. Je me tiens sur la parole de Dieu maintenant et je prends autorité sur toute puissance de peur. Je les chasse de ma vie au nom de Jésus. Je crois et confesse que je n'ai peur de rien ni de personne. Et je ne crains aucune situation car je ne suis jamais tout seul, mais le Seigneur est avec moi. La parole déclare que Dieu est pour moi un refuge et un appui. Un secours qui ne manque jamais dans la détresse. C'est pourquoi nous sommes sans crainte, même quand la terre est bouleversée et que les montagnes chancellent. Même au milieu des luttes et des combats, je sais que l'Éternel des armées est avec moi. Le Dieu d'Israël est pour moi une haute retraite. Je crois et je confesse que quand l'ennemi viendra comme un fleuve, le Saint-Esprit le mettra en fuite. Je déclare que mes ennemis viendront contre moi par un seul chemin, mais ils s'enfuiront par sept chemins. Alors je déclare que tous mes ennemis prennent fuite maintenant, au nom de Jésus. Père, je me tiens sur ta parole et déclare que par le pouvoir que tu m'as donné, je marche sur les serpents et sur les scorpions, ainsi que sur toute la puissance de l'ennemi, et rien, absolument rien ne pourra me nuire. Je crois et je confesse que je suis assis avec Jésus à la droite du Père, et mon Dieu a fait de tous mes ennemis mon marchepied. Au nom de Jésus. Je confesse que mes ennemis sont maintenant dans la honte et ils ne peuvent m'approcher, car l'ange de l'Éternel campe autour de moi et me protège de tout danger. Je demeure sous l'abri du Très-Haut, je repose à l'ombre du Tout-Puissant. Je dis à l'Éternel mon refuge et ma forteresse, mon Dieu en qui j'ai filé de l'oiseleur, de la peste et de ses ravages. Il me couvre de ses plumes et je trouve un refuge sous ses ailes. Sa fidélité est un bouclier et une cuirasse. Je ne craindrai ni les terreurs de la nuit, ni la flèche qui vole le jour, ni la peste qui marche dans les ténèbres, ni la contagion qui frappe en plein midi. Que 1000 tombent à mon côté et 10 000 à ma droite, je ne serai pas atteint au nom de Jésus. Je crois et je confesse que de mes yeux, je verrai le châtiment des méchants, car tu es mon refuge, ô Éternel, et je fais de toi ma haute retraite. Aucun malheur ne m'arrivera, aucun fléau n'approchera de ma maison, car tu ordonnes à tes anges de me garder dans toutes mes voies. Ils me portent sur les mains, et mon pied ne peut heurter contre une pierre. Je marche sur le lion et sur l'aspic. Je foule le lionceau et le dragon au nom de Jésus. Puisque je t'aime, ô Éternel, tu me délivres et me protèges. Puisque je connais ton nom, je t'invoquerai et tu me répondras. Tu seras avec moi même dans la détresse. Tu me délivreras et tu me glorifieras. Tu me rassasiras de longs jours et tu me feras voir ton salut.
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7: La partie la plus douce de mon avenir. Avant toi, je regardais l'avenir comme un couloir silencieux. Je marchais dedans sans vraiment savoir ce que mon cœur attendait. Et tu es arrivé. Et soudain, j'ai commencé à aimer les jours qui viennent. Depuis toi, même demain a quelque chose de beau. Je pense à toi dans les choses les plus simples. Dans un café partagé un matin. Dans une route tranquille au coucher du soleil. Dans cette idée douce de vieillir doucement près du même regard. Tu es devenue la paix que je n'osais plus imaginer. Pas une paix parfaite. Une paix vraie, celle qui reste quand le monde fatigue, quand les pensées deviennent lourdes, quand le cœur a simplement besoin de quelqu'un qui comprend sans parler. Je t'aime dans cette manière calme que tu as de rendre mon âme plus légère. Tu ne cherches pas à me changer. Et pourtant, depuis toi, je deviens une meilleure version de moi-même. Plus tendre, plus vivante, plus vraie. Et parfois, je reste là, à imaginer ton prénom dans toutes mes années futures. Comme si mon cœur avait enfin trouvé avec qui il voulait traverser le temps. Parce qu'au fond, je ne suis pas tombée amoureuse d'un instant. Je suis tombée amoureuse de cette sensation rare de vouloir rester près de quelqu'un, même après la fin du rêve. Et cette sensation porte ton visage. Je crois que mon cœur a trouvé sa paix dans ton regard.
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1: 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On peut avoir beaucoup de diplômes et être un parfait idiot. Ton diplôme n'est qu'un morceau de papier, mais ton éducation se voit dans ton comportement. Dans ce monde, beaucoup confondent savoir et sagesse. Ils accumulent les certificats, les titres et les reconnaissances, pensant que cela définit leur valeur. 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Ce n'est pas ce que tu as appris dans les livres qui fait de toi une grande personne. C'est ce que tu fais avec ce que tu sais. L'intelligence réelle se révèle dans la manière de parler aux autres, dans le respect que tu offres même à ceux qui ne peuvent rien t'apporter, et dans la maîtrise de tes émotions face aux épreuves. Tu peux être diplômé et manquer d'humilité, être riche en connaissances mais pauvre en humanité. À l'inverse, quelqu'un sans grand diplôme peut inspirer, guider et élever les autres simplement par son attitude et ses valeurs. Le monde n'a pas seulement besoin de têtes pleines, il a besoin de cœurs solides et d'esprits lucides. Mets en commentaire éducation parentale si tu penses que le respect vaut plus que tous les diplômes du monde.
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0: Oui, bon retour à l'émission, non? 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
4: 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Grenadier joué avec détermination hier, mais au pas arrivé marqué goal, malheureusement, sauf dans la campagne. Merci, municipalité North Miami et Miami-Dade County District pour belle activité dans Nomi Village hier soir. Faut grenadier filer aiguille pour marquer goal dans le prochain deux matchs. Monsieur Deriska.
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7: 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Madame Milan Charles, nous appelons notre émission, pas nous, hein, Voix Femme, nous connaissons une émission qui est très prisée, donc qui est très écoutée dans boucle. Et tout le monde toujours branché, son émission sans force côté. Et pour côté, nous avons des bonnes informations pour nous, nous avons fait bonnes analyses sur quel que soit le sujet. Hein. Mais mon sujet, quelqu'un vous dit, c'est la première fois que nous pouvons le faire aller, si je ne pas trouver, me souligner, parce que ça vraiment vaut la peine. Enfin, oui, nous avons eu la Coupe du Monde là, qui a fait pas beau ici, aux États-Unis, au Canada, et puis ensuite au Mexique. 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Donc, hier soir, nous avons un match côté tout le monde était branché, nous avons deux matchs chauffés, j'arrête déjà. Pas bon ici dans la Floride là. Et puis après ça nous une game match nous vraiment entré dans bataille hier soir et on connaît gagné grand pile déception grand pile à l'autre nous gagne la grande décision parce que grand pile expectation vous voyez ça tout vous dit et l'expectation était tellement haut. Donc, nous avons sorti avec une décision. Voilà. Donc, ben, nous avons fait appel avec un monde qui est spécialiste dans le sport, depuis 10 ans, qui bat toutes les mêmes, qui trouve à défoncer pour la question du sport, non seulement dans le pays, nous, et puis par rapport ici, dans la communauté haïtienne, là, qui est toujours qui nous informe sur tout ça qui a passé dans la question du sport. 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
7: 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Parce que je ne vais pas Titouane là seulement, nous comptons tout le monde, pas que vous ne pouvez pas voir Titouane, en tout cas.
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7: Définitivement, Titouan, juste avant, est-ce qu'on est capable de dire nous, même si c'est une minute, nous avons trois clés là qui apprécient ce matin. Nous avons moi-même et nous avons Paul Christian en film de chez Len, ouais, qui est au show qui apprécient ce matin parce que nous, ou tellement sont un monde qui loue. C'est nous trois là qui là pour acquérir le matériel dans chose ça. Pour qu'il y ait une bonne charge là.
8: Alors, mais on peut charger balou.
7: Exactement. Dis-nous rapidement dans une minute qui est sur Étitoine avant de rentrer dans la question.
9: Bon, je vais dire le domaine là. Le domaine là, nous sommes pas depuis en Haïti. Nous commençons dans une formation journaliste. Moi-même, je choisis sport à moi-même, personnellement. Avec des on sait de bons formateurs tout Hadi Jean Gadi c'est un homme qui était toujours était dans l'école lui c'est un homme qui était toujours intéressé avec moi pour aptitude moi même pas j'aime terrain mais politique moi me fait deux ou trois reportages politiques mais après ça me dit non balle comme ça et puis une toile dans sport m'a parlé année et me commencé à partir 1988 et commencé là Caïmoi et Saint-Marc et tout le monde Saint-Marc qui connaît et m'a parlé monde qui dans quarantaine cinquantaine pas grand monde Saint-Marc pour demander s'il connaît Tiquan pour nous non parce que 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Donc, et sport, c'est toujours, les gains privilèges, et la donne. Et à partir de là, je suis passé dans la galaxie, Port-au-Prince, by comme ça, et puis après ça, télévision, débat, et puis, là, je suis ici, tout le même bagaille, toujours. Et je toujours été en contact avec le football, là, et fédération, yo, sélection, 17 ans, yo. C'est une équipe toujours supportée, toujours bataille pour ça. Vous comprenez, jusqu'à ce que nous arrivions là, quand on nous arrive là, il y a plus de monde qui comprend, nous sommes pas comme ça lié. C'est pas un travail aussi simple, c'est un travail de Dieu labeur. Dieu labeur n'est plus ça. Pour arriver à mettre l'équipe sur ouais, Haïti là, aujourd'hui là. Et il faut que nous nous disions, plus fort l'équipe, plus fort jouer qu'à peu l'équipe ça. Il n'y a pas qu'en Haïti. Il n'y a pas fait en Haïti. Il n'y a pas jamais en Haïti un jour. Mais il y a une équipe ça tout. Et je vais citer 5 ou 6 joueurs qui sortent en Haïti. Non seulement qui sortent en Haïti, qui étaient joués tout dans le championnat national. Même là, ils n'ont pas joué en pile temps. Mais ils ont quand même joué la donne. Et

nous pas passé, non? Si c'est à l'équipe ça, que nous avons là, actuellement là. Donc finalement, il y a un mouvement fait. Nous avons à peu près une liste de 18 joueurs. Nous avons 4 joueurs en Europe. Je parle de joueurs, qui sont d'origine haïtienne. Et soit maman ou c'est haïtienne ou bien papa ou c'est haïtien. Mais c'est des joueurs qui pas jamais joué dans le football national. C'est-à-dire qui pas jamais joué en Haïti du tout, dans aucun club. Donc, je dis, mais je n'ai pas grand plus le temps devant nous. Le peuple a fini en juin, nous éliminer. Et puis, il me dit, bon, playoff là, commence en septembre, 3 septembre. Si nous ne pas dégager, nous, pour nous renforcer l'équipe ça, pas aucun côté de bras. Donc, finalement, fédération a souqué colis, coach là a souqué colis. Et puis, nous a convaincu plusieurs petits messieurs. Le premier joueur qui vient nous, qui changeait l'équipe là, c'est Bellegarde. Bellegarde, qui est un joueur pour la France, là, pour sélection France là, là, en catégorie 17 ans et 20 ans tout. Mais où qu'on est loi FIFA a dit, depuis joué à, il n'a pas joué pour sélection senior là, en match officiel, eh bien, il est éligible pour jouer pour le pays d'origine. Mais, il y a un bagage que FIFA a relé nationalité sportive. Nationalité sportive là, pour gagner, il faut maman ou papa ou bien grand-papa ou bien grand-grand nous d'origine haïtienne. Donc, chance pour nous, pour qu'on est en Haïti, il y a des joueurs pour jouer. Il y a des joueurs qui Baptiste, grand-papa ou bien grand-grand nous, pour qu'on est, plus fort, monde ça, c'est des gens qui font en province. Donc, document ça, des fois, c'est difficile pour jouer. Donc, mais chance pour nous, Bellegarde, maman n'a pas parlé haïtien, donc c'est mon fond des nègres. Donc, monsieur grandit en culture là. Donc, monsieur, t'es d'accord, parce que monsieur lui-même, c'est un joueur que nous t'avons cotisé depuis quelques temps. Et pour monsieur te rejoindre, nous, mais monsieur t'es posé condition, mais monsieur t'es apprendre tout, gens, équipe là, t'es qu'on a fonctionné, hein. Lui-même, l'a fait voler leur niveau professionnel, il t'a dit comme si Haïti pas comparé, pour, comme si au niveau de structure, pour recevoir. 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Par exemple, yo gon commission normalisation que yo met là depuis 4 ans, commission ça lui-même li fait dépenses yo, c'est comme une dadou li bay but li dépenser, mais c'est FIFA qui paye. 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Donc c'est un unique bill. Et puis FIFA est payé billion. Jusqu'à ce que l'élection faite, puisque fédération, hein, nous connaissons depuis et Baïdadou Jean-Balan. Donc c'est commission normalisation ça, et qui gagne en tête lui, Monique André actuellement. C'est lui-même qui s'en sape diriger le banc. Bon, Gadi Manzé, quand même, font un bon travail. Il a cherché joueur ouvré. Bellegarde, c'est le premier joueur qui vient. Et monsieur te dit, je me rappelle, dernier contact qu'il fait avec monsieur. Monsieur te dit, fédération, pour y aller avec manager, c'est pas lui-même qui prend, lui-même là, bah, à lui, mais faut, c'est à manager d'abord pour discuter. Et une grande réunion que fait, fédération dirigeant avec coach au parti, y aller en Angleterre à rencontrer monsieur. Et il rencontre la manager. Monsieur pas fait gros demandes. Monsieur te seulement dit lui-même, et faut nous monter niveau A sur le plan encadrement. Monsieur dit faut gagner une chambre pour contre lui et puis faut un hôtel 5 étoiles. Donc c'est un standard ça levé dans ce club professionnel là. Donc nous te mettez nous d'accord pour monsieur gagner une chambre pour contre lui parce que monsieur pas demander l'argent parce que monsieur déjà fait comme dans le club lui parce que Bellegarde a touché le contrat 18 millions de dollars que l'a fait en Angleterre dans Wolverhampton. Donc ça veut dire monsieur pas de problème comme. Donc même monsieur te dit bon on standard que l'habitué. Donc si fédération est arrivé dans standard là c'est ça que demandé. Et bien les t'es à Ouba avec l'équipe là et puis me dit nan qui point nous y a dossier Bellegarde là nan dit ah mon cher ça monsieur mandé yo comme nous qu'on prend 23 chambres n'a pris 26 chambres. Donc, n'a pris ton chambre à pas pour monsieur, juste pour éviter problème, parce que dans toute sélection, toujours gain deux, et toujours gain chambre de cabane, il y a des joueurs qui toujours, et Antonio, il y a toujours ensemble, il y a toujours dans chambre à deux. Il y a pas de problème, même si lui-même est pas d'accord.

0: 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Nous étions en plein période COVID. Match a été joué et à huis clos. Pas de game monde parce que nous étions en corona, là, ça. C'est le dernier match à Haïti joué dans le stade le 14 juin 2021. 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Il était clair avec nous sur ça. 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Donc, monsieur a arrangé l'équipe là, l'autre jour, et puis il prend l'équipe là en main. Donc, monsieur, moi-même, tout dit ça, bah, monsieur crédit, hein, à 80%. Si monsieur pas Vini dans la sélection, dans playoff et Coupe du éliminatoire, dans la dernière phase là, nous allons passer.
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0: C'est très difficile.
1: Je comprends ça. 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Tellement que nous avons eu espoir, et puis nous pensons que nous avons gagné, même au moins un match nul, nous avons fait. 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
0: 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Donc, il faut gérer le problème ça, pour nous quitter la période d'observation passée. Et les 15 premières minutes du match là 0-0 toujours, je me dis bon, ok, à partir de là, l'équipe a commencé à stabiliser. Nous prenons pour un goal dans la 28e minute de jeu. Et bon, nous avons raté deux occasions de goal tout. Et son match au moins, qui était qu'à finir 2-1 ou 3-1 même en faveur Haïti. Et nous raté Golio, nous dominé au niveau possession ballon 53% pour Haïti, 46% pour Écosse. 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Et en 2026, là, nous avons perdu 1, nous avons 2. Nous avons remis au moins un match nul pour rentrer à 1 point. 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Parce que Brésil, nous avons sous-estimé nous. 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Mais qu'on y a, c'est pour le camper, équipe là, préparation mentale là tout, et puis tactique là tout. Pour essayer de réduire l'espace pour les Brésiliens. Je pense que un match Haïti-Brésil, il y a un bel spectacle et vendredi soir dans Philadelphie. 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Match Maroc, là, lui-même, c'est la dernière journée là-bas. Donc, ça parle dépend de résultat Maroc et Écosse. Donc, ça, c'est plus important. Moi-même, j'ai misé sur 3 points Écosse hier soir. Parce que je pense que c'est lui-même qui était plus ou moins prenable pour moi, comme si je fait moins effort, mais Brésil là tout qu'on y a là ben la vine mêlée parce que Brésil pas qu'au qualifié. Brésil besoin 3 points haïtiens pour continuer course lui et Haïti nous besoin 3 points Brésil là parce que si nous perd du match Brésil là ou le ça ou pas la 0 sur 6 ou mathématiquement éliminé. 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
0: 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Nous avons des attaquants qui gagnent joueurs pour faire goal. 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Donc comme si Manu Sano c'était un attaquant qui était gagné instinct pour faire goal là, instinct là même. 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Au lieu de jouer un 4-4-2, préférer le jouer un 5-4-1, parce qu'il faut nous gonfler mi-terrain. 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Mais avec l'arrivée de M. Sayo, je pense que nous avons beaucoup plus de chance. Parce que ni Pierrot ni Nazon, ils ont raté un pile goal. Donc, c'est comme Zimdado, il faut nous rater 5-7 goals avant pour nous faire une. Et des fois, dans la Coupe du Monde, on n'a pas besoin d'occasion 5-7 goals là, facile comme ça. Et c'est le gros problème, nous, là, c'est finition. Nous n'avons pas qu'à finir l'action. Ça, c'est entraînement et puis un pile match préparation tout. Parce qu'on est joué ou pas bien pile temps ensemble. Et donc, je pense que la mayonnaise là prend au fur et à mesure.
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0: 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Moi-même, je ne comprends pas pourquoi ça ne va pas aller. C'est juste décision par lui.
1: 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Pour nous, par exemple, on a niveau PAN, on a niveau équipe haïtienne, pour nous mettre l'ordre et pour nous capable affronter, par exemple, alors Brésil, dans le match Brésil là, pour nous capable avoir une meilleure performance et puis en même temps tout pour Maroc. Nous connaissons le match Brésil là, il n'est pas facile. Et nous on est venu ici ce qui devant là on dit bah problème tout quelque chose à côté le passé moi c'est moi et c'est plus gros problème moi m'a on m'a parlé avec vous là et est-ce que vous capable de contrôler Vinicius devant donc
0: là maintenant on doit contrôler monsieur personnellement il paraît difficile pour faire mais son qu'a fait plutôt ou quand empêcher le jeune ballon. C'est quoi la transmission pour bloquer, pour monter à Bakamaché. Donc, c'est parce que force Brésil, c'est Vinicius. Donc, monsieur, c'est lui, comme on attaque, comme il passe, comme on est lié, pour la déborder et puis pour l'entrer. Donc, si nous arrivons à couper quoi la transmission, monsieur, depuis dans le centre, pour empêcher le jeune ballon, mais il pourrait demander le Sahara pour jouer avec peut-être même trois demi-défensifs qui vous fait travailler ça. Non seulement Danley, ou qu'a utilisé soit Dominique Simon, comme l'Everton blessé qu'on y a. Donc, même, joueur qui remplace, mais tout ça là, qui remplace l'Everton, non, je sais pas, pour moi-même, bah, dit non, mais si nous n'avons aucune autre option, nous t'es capable de faire. 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Comme si pour balle ballon et puis n'a pas opéré en contre-attaque. Non. Haïti doit jouer avec Brésil normal ou qu'a changé formation. Au lieu de 4-4-2 ou qu'a fait 4-3-3. 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Donc, parce que qualification dépend de match haïtien. Hein. Et qualification Haïti dépend de match Brésil dans tout. Mais c'est sous papier Brésil favori. Mais qu'on y a un moyen pour gérer ça, mais pour gérer son match tactique lié, faut chaque nègre un travail spécifique qu'il a fait, ou pas qu'à lever Vinicius, mais ça qu'a fait, ou qu'a fait sur une noble à la mi-terrain, empêcher le jeune moins de ballon que possible pour permettre la défense de respirer. Donc, si vous ne faites pas ça, si c'est Barou Albarou, Balbalon est net pour le jouer, pour moi, défendre, ou à opérer en contre-attaque, il est capable de faire une catastrophe pour vous.
1: Définitivement. Ça veut dire qu'il y a un travail pour qu'il fait dans le demi-défensif là, et puis il y a un travail pour qu'il fait en même temps dans la défense. Nous allons mettre un petit lot quand même, comme on t'a dit tout à l'heure.
0: Définitivement.
1: Nous avons à peu près environ une minute pour nous conclure là, Titouane. Qui pronostique ou? On dit, est-ce que Mathieu est bon pour nous? Est-ce que Fonda de Calais est absolument? Et puis ensuite, face à Maroc, qui vient le tadoué. On dit, nous matchons avec Brésil, qui chance Brésil, qui chance Haïti gagne. Et puis ensuite, les joue avec Maroc, et qui chance nous gagne pour nous être capable de passer dans le deuxième tour.
0: Dans le format championnat, ça a cap fait à 48 équipes. Là, ils prennent deux premiers dans chaque groupe. Après qualifier, et puis après 8 meilleurs troisièmes. Ça veut dire, ils sont capables de mettre troisième à 3 points. Ça dépend. Ben, si vous faites 4 points, ou pour aller quand même comme une meilleure troisième. Donc, quand il y a, si vous faites 3 points, ou qu'il y a une chance ou aller comme une meilleure troisième, mais deux matchs qu'on perd, il ne faut pas perdre son score fleuve. Comme si vous prenez 4 à 0, ou prenez 6 à 0, là, il peut être difficile. Mais quand il y a, ça qui est plus bon pour Haïti, un match nul devant Brésil, non style a prêté envie, et la dernière journée, quand il y a, on parle dans l'obligation pour battre Maroc. Kounia, si Maroc bat Écosse, Maroc a passé à 4 points. Le deuxième, avec 4 points, là, déjà qu'on est assuré, qualification, soit pour un meilleur troisième, il pourra chercher deuxième place là. Yon match nul devant Haïti a mis là 5 points, avec 5 points, il a fini deuxième. Kounia, dans le cas de Brésil, Brésil, c'est 1 point le gain. Il gagne 1 point sur 3, Haïti nous gagne 0. Donc, si Brésil bat Haïti, Brésil a passé à 4 points. Devant Brésil a battu Écosse quand même. Ça va y mentir là-dedans. Brésil a toujours battu Écosse. Ça veut dire que Brésil a possibilité pour le finir à 7 points en première position. Parce que qu'on n'y a ni pour Brésil, ni pour tête de série, fort goût, mais pour finir premier, dans le groupe 1, pour éviter une grosse équipe depuis la 8e de finale. Vous comprenez? Donc, si vous pas fini premier, là, vous pouvez finir deuxième. Ou qu'elle tombe dans l'Argentine, si l'Argentine finit premier. Ou qu'elle tombe dans la Hollande, s'il finit premier. Ou qu'elle tombe dans l'Angleterre, s'il finit premier. N'importe quelle grosse équipe, encore la France, tout. Donc, si vous fini premier, là, vous avez plus de chance qu'on y a pour commencer à jouer une grosse équipe à partir des quarts de finale. Donc, c'est des stratégies pour coacher, ça fait finir en première position en Liban. Pour tête de série ça yo pour yo pas gagner tant quoi son gros équipe et depuis la 8e de finale donc le cas haïtien c'est à yon victoire ou bien yon match nul devant Brésil parce que si nous perdons devant Brésil là ça nous voilà 0 sur 6 ou mathématiquement éliminé et sous perdu en tout ça va dépendre de combien goal qu'on prend tout vous comprenez ou déjà bon différence goal moins 1 là kounya donc qui pas grave du tout. Match ne l'a plus bon pour vous devant Brésil au lieu de défaite là.
1: Très bien, Titouane. 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

0: Voilà. 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
2: 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C'était extraordinaire. 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Bon dimanche à toutes et à tous, faites prudence si vous avez des questions.
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0: Mes petits-enfants, je vous écris ces choses afin que vous ne péchiez point. Et si quelqu'un a péché, nous avons un avocat auprès du Père, Jésus-Christ le Juste. Il est lui-même une victime expiatoire pour nos péchés, non seulement pour les nôtres, mais aussi pour ceux du monde entier. Amen. Demandez bien, mes pasteurs, Emmanuel Serville. Il va introduire nous devant le trône de Dieu par la prière. Prions Dieu.
1: Béni sois-tu, tendre Père, pour ton amour que tu as manifesté à la croix du Calvaire, en offrant ton Fils Jésus-Christ comme rançon pour sauver l'humanité. Béni sois-tu pour être tes enfants, héritiers de la promesse. Nous te disons merci, Seigneur, pour l'opportunité que tu nous as donnée de réunir autour de la station 13-20 pour prêcher la parole. Nous te demandons, Seigneur, de bénir l'émission, le grand rendez-vous évangélique. Bénis nos auditeurs. Guéris ceux qui sont malades, ceux qui sont hospitalisés, ceux qui sont malades chez eux. Nous te demandons de faire une intervention à leur faveur et de les guérir. Nous t'en prions ainsi. C'est dans le nom précieux de notre Seigneur Jésus-Christ, lui qui vit et qui règne au siècle des siècles. Amen.
0: Amen. Salut, chers auditeurs. Nous sommes contents de ce que nous sommes capables de retourner encore l'après-midi, sans hésitation. 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
5: Merci, pasteur. 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
5: 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Car il y a un seul Dieu et aussi un seul médiateur entre Dieu et les hommes, Jésus-Christ, homme, qui s'est donné lui-même en rançon pour tous. C'est là le témoignage rendu en son propre temps. Amen. 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
5: Merci, pasteur. Nous

Car il y a un seul Dieu et aussi un seul médiateur entre Dieu et les hommes, Jésus-Christ homme, qui s'est donné lui-même en rançon pour tous. C'est là le témoignage rendu en son propre temps. 1 Timothée chapitre 2, nous voulons considérer le verset 6. Qu'il s'est donné lui-même en rançon pour tous. La condition requise, le médiateur, un arbitre doit pouvoir de se donner en rançon. D'après 1 Timothée chapitre 2, le verset 6. Expression à considérer, c'est se donner en rançon, qui s'est donné lui-même en rançon. Nous voulons considérer cette expression en néo-testamentaire. Cette expression est de Jésus-Christ lui-même. Marc, plus tard, a bâillé plus de détails. Lorsque Jésus-Christ a préparé pour affronter la mort, lorsque Noé, les fils de Zébédée, étaient venus paraître devant Jésus-Christ. Et qui répond Jésus-Christ et bâille dans Marc chapitre 10, on nous lit depuis dans le verset 44 et verset 45. Mes déclarations, Jésus-Christ. Et quiconque veut être le premier parmi vous, qu'il soit l'esclave de tous. Car le Fils de l'homme est venu non pour être servi, mais pour servir et donner sa vie comme la rançon de plusieurs. Voilà la mission pour expliquer, pour sauver. Eh bien, Jésus-Christ vient expliquer ça ici, dans Marc chapitre 10, dans le verset 45. Le point culminant plus tard, l'épître de Paul à Timothée, dans chapitre 2, depuis verset 4, il dit, « Qui veut que tous les hommes soient sauvés et parviennent à la connaissance de la vérité. » Paul, que Jésus-Christ choisit pour porter son nom devant les grands, eh bien, c'est cette déclaration que Paul présentait à Timothée, son fils spirituel. Tout d'abord, on nous analyse deux grands mots. D'après 1 Timothée chapitre 2, le verset 6. Se donner en rançon. Donc,

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Dieu pa accepté. Maintenant rançon que Paul employé ici en grec, c'est antilusion. Antilusion, c'est un mot composé pour au nom de, au lieu de. Il suggère à la place de. Jésus-Christ veut dire, il prend place pour nous. Pour capable sauver nous. Anti, c'est un mot. Et Lucien, c'est un mot. Lucien, je dis, le prix d'achat est payé pour nous. Jésus-Christ paye pour les pécheurs. L'expiation, c'est pour les péchés. Se mettre entre les mains de Dieu. Et le Dieu lui-même, les jauger, pour louer encore s'il gagne valeur pour payer à la place. Jésus-Christ vini à la croix du calvaire, lui offrit un sacrifice pour nous les pécheurs. Lorsque vous regardez Jésus-Christ, lui a demandé est-ce que lui gagne assez de valeur pour payer d'être là pour nous? Est-ce que ou bien est-ce que l'agréable pour que l'y paye? Gagnons différence entre le prix du rachat et l'expiation. Remarquez, le prix du rachat est pour tous les hommes. Le prix du rachat est une provision. Il est là pour ceux qui ne peuvent pas payer ou pas capable de payer, eh bien, il est là. Paul plus tard a dit, nous sommes tous prisonniers du péché. Le prisonnier du captif. Malgré Paul était avancé dans la loi, mais il était senti qu'il n'était pas capable de payer le prix du rachat. Maintenant, l'expiation. Maintenant, remarquez, il n'est pas fait pour tous les hommes. L'expiation veut dire Dieu a réparé les fautes commises. Tout péché est faute pour Dieu. Quel qu'en soit péché ou faire, yo toutes ces fautes pour aux yeux de Dieu. Christ a réparé toute faute ça yo. Et bien cet ordre plus tard Jean ancien vieillard lorsqu'il a écrit à ses contemporains qui ça qu'il dit dans 1 Jean chapitre 2 dans deux premiers versets. Et mes petits enfants, je vous écris ces choses, afin que vous ne péchiez point. Et si quelqu'un a péché, nous avons un avocat auprès du Père, Jésus-Christ le Juste.

0: Il est lui-même une victime expiatoire pour nos péchés, non seulement pour les nôtres, mais aussi pour ceux du monde entier. Jean a employé péché, qui veut dire manquer le but de Dieu. Mais si nous péchons, nous gagnons un avocat, un paraclète. Dieu gagne une provision dans le ciel. Sur la personne, sous toutefois au péché, eh bien, il y a une provision pour vous. Eh bien, on a ta péché tout, eh bien, quittez mon nom avec bon Dieu. Dans Jean 1 Jean chapitre 2 verset 2a, il dit, il est lui-même une victime expiatoire pour nos péchés, non seulement pour les nôtres, mais aussi pour ceux du monde entier. Donc, Christ lui-même, Christ dit, tous ceux qui sont péchés, venez à moi, venez à Dieu, pour être capable de réparer toute faute commise. C'est ça que fait, lorsque nous venons à Dieu, il est capable là pour nous, et capable de venir pour tranquilliser nous, pour nous capable de mettre nous réellement en paix avec Dieu. Et pour bien comprendre, c'est l'histoire de Paul, Onésime et Philémon. Nous sommes trois personnes. Philémon, portrait du pécheur. Onésime, la place de Jésus-Christ. Paul, Dieu le Père. Le nom Onésime veut dire utile. Autrefois, l'esclave doit être porté l'habit de l'esclave. Onésime a laissé la maison de Philémon, laissé l'Asie mineure pour aller en Europe. L'homme qui a couru pour la grâce et pour aller dans la loi. La plus belle liberté, c'est devenir l'esclave de Dieu. Onésime tombé bab pour bab avec Paul à Rome. Voilà les pécheurs, nous étions fuis de Dieu et nous retournons encore à Dieu. Lorsque Paul a écrit, il écrit trois lettres, lorsqu'il a retourné à Onésime. Il écrit l'épître aux Éphésiens, aux Colossiens et à Philémon. Ces trois lettres, Paul envoyait, ils voyaient ensemble le nom Onésime qui veut dire utile. Onésime est utile maintenant pour que Philémon capable de recevoir Onésime. Philémon, verset 15 et 16. Peut-être a-t-il été séparé de toi pour un temps, afin que tu le recouvres pour l'éternité. Non plus comme un esclave, mais comme si supérieur à un esclave, comme un frère bien-aimé de moi particulièrement et de toi à plus forte raison, soit dans la chair, soit dans le Seigneur. Pour quelle raison Paul renvoyait Onésime à Philémon? Onésime devrait retourner à Colosse parce qu'il est libéré. Il ne devrait pas rester à Rome. Philémon, verset 17. Si donc tu me tiens pour ton ami, reçois-le comme moi-même. La situation maintenant, remarquez, nous ne pouvons pas rester. Ne pas qu'à retirer toute bagaille à la fois. Nous pouvons vraiment repentir. Mais lorsque nous repentir, eh bien nous convertir, c'est une autre bagaille. Lorsque nous toujours dans le monde, nous toujours été esclaves du péché. Et lorsque nous changeons, nous convertir, c'est une autre bagaille. Pas oublier dans le sens extensible, lorsque Job te trouvé dans une situation difficile, bien que Elihu te suggéré te baillon idée dans Job chapitre 33 verset 24, mais c'est pas ça que Dieu t'a voulu t'a accepté. Qui ça Elihu t'a dit dans Job 33 verset 24? Dieu a compassion de lui et dit à l'ange: délivre-le, qu'il ne descende pas dans la fosse. Dans la fosse, j'ai trouvé une rançon. Noé, Elie t'a parlé rançon dans le VTO testamentaire. Noé, Israël, puis t'a essayé ennuyer Jésus-Christ. Et l'antitype que n'a pas considéré lorsque ouais comment Elie était présenté yon bagay. Mais parfois, il y a quelques idées qui partagent. Il compte bon, mais parfois, ce n'est pas ça que bon Dieu a accepté. Payer rançon, ça, pour Job, ce n'est pas, si pas dans ça que Dieu te voulait faire l'école avec Job. Mais Dieu te voulait faire yon l'école avec Elie, avec Job, pour que Job connaît que Dieu est capable de réparer toute faute. Que bon Dieu est capable d'aider au après-midi, capable vraiment connaît que Jésus-Christ vini pour payer dette pour nous. Comme Onésime, qui était esclave, et maintenant, il vient accepter Christ comme sauveur personnel. Et maintenant, il est utile à Dieu. Que bon Dieu bénisse. On a passé mes cours à Pasteur Cherville. Encore Pasteur Cherville, bonsoir.
1: Bonsoir, Pasteur. Bonsoir, tout auditeur qui attendait le grand rendez-vous après-midi. Hein? Nous toujours dans connaître Jésus-Christ sous son titre médiateur. Nous, dans 1 Timothée chapitre 2, verset 6, nous avons. N'a pas analysé l'expression se donner en rançon selon la version néo-testamentaire d'après Marc en chapitre 10 et c'est 44 45 pour donner sa vie comme rançon. C'est ça Jésus-Christ fait pour nous. Deux mots, se donner et rançon. Nous se donner, c'est se livrer et se mettre dans les mains de Dieu. Donc, au monde qui a prêché l'évangile, un prédicateur, on doit mettre dans les mains de Dieu pour que le Saint-Esprit ait bon, la parole. Nous, le culte d'adoration doit être agréable à Dieu. On doit offrir un culte d'adoration, faut l'agréable à Dieu. Donc, nous rançon au nom de. Donc, c'est le prix d'achat que Jésus-Christ a payé pour nous. Le prix de notre rachat. Jésus-Christ a payé et le prix de rachat pour nous. Donc, Jésus-Christ a réparé nos péchés. Donc, Jésus-Christ est notre avocat au ciel auprès du Père. Venez à moi, vous tous qui êtes fatigués, je vous donnerai du repos. Noé, comme illustration, nous, Onésime, t'es allé qui te mettre les à Rome pour aller chercher le meilleur. Mais lorsque Paul fait là à préparer Onésime, il préparait Onésime et il voyait le tourner à Colosse, à Philémon. Donc, ça, c'est un signe de la repentance. Donc, retournez à Dieu et Dieu va sauver, Dieu va bon la vie. Donc, la repentance, donc après-midi, à ou même qui peut comprendre, bon Dieu, chercher, repentir et avoir Jésus-Christ comme sauveur personnel. Nous prions, nous disons merci, donc, pour écouter, que bon Dieu bénisse. Alléluia.
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0: Bon, nous arrivons dans le moment, il fait 10h49 minutes. Encore, nous retournons ensemble avec vous. Nous toujours gagnons quelques conseils à Baou, toujours. 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

0: 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Jodia, c'est 14e jour du 6e mois dans le calendrier romain ou solaire, ce mois qui remet le mois de juin. Selon la mythologie païenne, mois de juin représentait Junon, déesse de la fécondité, reine des dames mariées, mois de Saint-Joseph, célébré sous le nom de la fête des pères. Pour le calendrier créationniste solidaire, c'est-à-dire calendrier qui marchait avec la création de la Bible, Jodia, c'est 30e jour du 3e mois qui est le mois des Sivans, qui commençait du 15 mai au 15 juin. Référence biblique, Esther 8, verset 9. Bonjour, bonsoir à tous et à toutes. Maintenant, nous pourrons entrer dans le moment de prière, côté n'attendait Bill Guetta Trio, qui a chanté pour nous notre chant habituel. Jésus nous t'a remercié.
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1: Béni soit Dieu, le Père de notre Seigneur Jésus-Christ. C'est lui qui nous a créés, qui nous a donné la vie en abondance et qui nous a appelés pour son service. Merci pour tout ça qu'il a fait pour nous depuis le jour de notre naissance jusqu'à cette présente minute. Si nous vivons toujours, c'est parce qu'on remet nous d'un amour éternel, d'un amour infini. Mais c'est pas rien nous faire qui bon pour ça. N'a plus merci. Papa, nous retournons pour offrir l'émission La Voix de la Famille. Si c'est ta volonté que ton bon Esprit Saint nous assiste et nous garde et permet que tout ça qui pourrait le faire qu'à faire pour gloire et nous capables de glorifier. Papa, merci pour ça qu'on fait, ça va continuer à faire. 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Qui bataille. Marie qui n'a pas de responsabilité. Yo. 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Et parler dans le cœur de yo. De façon plus capable. Et faire ça que vous demandez pour vous faire. 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Qu'on a pour chercher côté avocat pour divorcer. Madame qui voulait divorcer. Parce qu'il n'y a pas qu'à Kembe encore. Parce qu'il n'a pas fait travail. Yo. Papa, parlez dans le cœur de ça. Permettez que les gens soient capables de terrain, pour qu'ils grandissent en sagesse, en statut, en grâce devant Dieu, devant les hommes. Lorsqu'on vient, nous trouver un peuple qui est préparé pour rencontrer eux. Papa, c'est ça qui fait plan pour écraser une famille, pour pouvoir madame au monde, marier au monde. Tandis que les gens qui sont mariés avec là, ils ont refusé de vivre avec elle. Faire connaître les gens qui font ça, ils ont payé ça très cher. Papa, avec émission. Permettre tout ça qui pourrait faire qu'à faire pour gloire. 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Ça qui a un problème de travail, problème de documentation, toutes sortes de problèmes. Yo va comme ça pour yo faire encore. Ça qui a Haïti, ça qui a Bahamas, ça qui a Saint-Domingue, et surtout aux États-Unis. Papa, accompagnez-nous, protégez-nous, gardez-nous, purifiez-nous. Permettez tout ça qui pourrait faire qu'à faire pour gloire. Nous prions comme ça. Avec pardon péché nous. Au nom de Jésus de Nazareth, qui vit, qui règne maintenant et au siècle des siècles. Amen. Amen. Amen.

Oui, nous content de ce que nous avons l'opportunité de retourner encore aujourd'hui pour vous présenter l'émission qu'on remet en pile là, La Voix de la Famille. Vous qui nous écoutez en France, Maroc, Orlando, Georgia, Californie, quel que soit côté dans quoi monde là, nous souhaitons nous toutes bienvenue au bord de la grande famille haïtienne, La Voix de la Famille. Pas jamais oublier ça, une heure de temps passé avec nous vaut mieux que mille ans passés ailleurs. Parce qu'on apprend des choses que nos papes tendaient dans l'école théologique, yo. Jésus, t'y a couché en croix pour pas connaître la vérité, ça, yo. Et nos papes tendaient dans l'église, yo. 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C'est ça que fait, sous capter, nous, dans pile vérité, ou ap connaître, et vérité, ça, on capable d'aider, avancer de l'avant. Alors, chers amis, sous qu'on au monde, pourquoi capter nous? Relais dit capter nous dans l'air. C'est la voix de la famille. Si on a Haïti, ou cap capter nous, dans la radio commerciale d'Haïti, 92.5 FM, et dans toute zone Port-au-Prince, bon, et Saint-Domingue, ou cap capter nous, émission La Voix de la Famille, à Port-au-Prince, 103.7 FM, et Cap-Haïtien, 107.3 FM, et Gonaïve, 106.3 FM, et Port-des-Pères, 95.5 FM, et Grand-Anse et Jérémy, 99.1 FM, Les Cailles, 99.3 FM, et la radio Galaxy.net à Pompano Beach, Florida. Vous êtes de bonnes mains, chers amis, nous croyons que vous attendez, vous avez un pile bagaille qui a aidé ou avancé de l'avant. 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Et dimanche soir, à partir de 7h, nous avons une réunion de prière. Et 7h pour 9h. Et nous gagnons jeûne mercredi matin et 9h pour midi. Et mercredi soir, nous gagnons réunion de prière 7h pour 9h. Et vendredi soir, nous ouvrons sabbat. 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
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Jesus is coming back again.

0: 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Qui côté la terre pour aller, qui côté nous pour passer l'éternité. Oui, chers amis, il y a deux éternités, il y a une bienheureuse, il y a une malheureuse. Et nous souhaitons que vous choisissiez bienheureuse là pour passer l'éternité à bien. Et la Bible fait nous connaître, le jour du Seigneur viendra comme un voleur. Oui, en ce jour-là, les cieux passeront avec fracas, les éléments brasés se dissoudront. Et la terre, avec les œuvres qu'elle renferme, sera consumée. Et nous trouvons ça dans 2 Pierre 3, verset 10. La terre, avec tout ça que la dent pourrait passer. Oui, la terre est créée sur les eaux. Hein? En 6 jours, bon Dieu prend pour créer la terre. Et 7e jour, il était reposé. Et chers amis, qui côté la terre pour aller? Contrat la terre finie. Oui, contrat la terre finie. Et parce que si vous voulez gagner la vie éternelle, si vous voulez sauver l'amour, cherchez-moi et rangez les affaires et montez train 777 là qui a un rapport avec le sabbat de l'éternel. Chers amis, si vous ne montez train ça, vous mettez qu'on n'est pas là-dedans. Pas là-dedans. Il y a deux trains qui ont chargé. Il y a 666, il y a 777. 777 là qui a un rapport avec le sabbat de l'éternel. Vous devez observer le sabbat de l'éternel. Observer les commandements de Dieu. Faire volonté Jésus. Et c'est ça que fait dit dans 2 Pierre 3, verset 13. Il dit, nous attendons, monde qui observe le sabbat de l'éternel, oh, nous attendons, selon sa promesse, de nouveaux cieux et nouvelle terre où la justice habitera. Alors, chers amis, la bienvenue, l'église des temps, mon programme spécial, la bienvenue, sabbat prochain. Oui, sabbat prochain, samedi après 20, nous avons gagné une cérémonie de baptême. Sur mon corps, fait plan pour monter 3777 là, on est capable de monter 3777. Et c'est qu'il faut nous baptiser. Il faut nous baptiser. C'est le premier pas qu'on doit faire. Le monde qui baptise, tant que Jésus est baptisé, tant que l'homme baptisé, non, voyez de l'eau dans la tête, ou bien passer dans le diffé, ou bien passer dans Internet, computer, ça y est. Mais la Bible dit, nous devons naître de nouveau. Naître de nouveau. On doit baptiser. Nous devons baptiser et laisser venir l'autre monde pour prêt pour le royaume. Alors, chers amis, nous avons une cérémonie de baptême sabbat prochain. Et dans l'après-midi, nous avons une cérémonie de Sainte-Seine aussi. Sainte-Seine, non, c'est souper du Seigneur. Quand on parle du souper, c'est à souhait. Quand pile l'église qui fait Sainte-Seine, qui baille Sainte-Seine, mais c'est matin au balil. Il baille pour Nimrod et il baille pour l'homme. Mais pas l'éternel, là, c'est à souhait. L'éternel était situé au soir et en Égypte. Exode chapitre 12, et verset 18, au soir, c'est au soir. Et nous avons invité pour venir participer dans la cérémonie de baptême, ça, c'est pour baptiser, pour ranger vie, pour baptiser, pas de temps que encore, et pour participer dans cette scène, dans manger corps et boire sans Jésus, pour gagner la vie éternelle. Alors, pas oublier, pour tomber dans une seconde, pour aller, pour mourir dans une seconde, vie n'est pas où contrôler. Le monde n'est pas contrôlé là. Et ou un contrat sous tête, ou contrat qui est périmé n'importe là. Contrat la terre fini, contrat fini, et tout le monde qui est sur la terre, c'est rangé vie, soit avec Jésus ou avec l'autre là. Alors, si vous avez participé avec nous, et adresse là, c'est 10 11 Notice 149e rue, notre Miami, et téléphone 305 975 3677, 305 975 3677. Alors, bon attendeur, salut. Maintenant, nous arrivons à un moment pour nous présenter le sujet nous avons pour aujourd'hui. Mais avant tout, nous faisons un coup de prière. Merci autant de répète, est-ce que nous avons fini ou bonne opportunité d'être ici ce et après-midi pour nous présenter l'émission La Voix de la Famille et donner un sujet. 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
0: 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on foi, est capable de gagner la vie éternelle. Acceptez pour nous, gardez-nous, protégez-nous, nous prions comme ça, avec pardon péché, nous, au nom de Jésus de Nazareth, qui vit, qui règne maintenant au siècle des siècles. Amen. 305, 975, 36, 77, bye bye.

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0: Après 9 minutes en 17 secondes.
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2: 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Oui, ou en fait, maman.
10: Tout le monde qui est là, c'est mon grand-père. Même c'est mon petit-père.
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10: Non, c'est ça, Dan.
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0: 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On travaille trop. Je ne sais pas qui a besoin de millionnaire, ça,

0: C'est ça. Il a 5h37. Bonsoir tout le monde, Torbeck qui est sur radio. 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
0: Donc c'est ça, Michel Love Connection, donc votre station. 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
0: 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Pays-Bas, la Hollande avec le Japon. Donc, 2-2, et puis 88 minutes de jeu. Très, très bon match, je vais regarder là. 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Ça peut arriver que je ne pas connaître. 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Depuis ces émissions radio à ma panime, tout le monde la donne. Voilà, tout le monde la donne. Nous sommes d'accord avec vous. N'oubliez pas de virer le bouton parce qu'à 6h, c'est Pral Eric Sanon. À 7h, c'est Madame Dina Escama avec l'équipe Li. Et puis, à 8h, c'est Morilon. À 9h, c'est 13h à l'écoute. En bas, c'est à la campagne.

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3: Drôle de question, si on me demande pourquoi.
0: 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T'es content au matin à l'église.

0: Bonsoir Gérard Saint-Fleur. Bonsoir Gérard Raphaël.
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0: Bonsoir Guirlaine qui sous radio depuis Hollywood, Florida. 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
0: Très bien. Futur député, dernier mot.
3: 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Merci en pile gauche, merci communauté qui a appuyé pour moi, qui campait avec moi. Nous avons une grosse bataille à faire devant. 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
0: Voilà, merci donc, merci en pile, donc, à Dina Escarman. Nous parlons de Mourilon, l'homme Mourilon, et qui va le déposer. Bonsoir, Mourilon. Dis-nous un petit bonsoir.
4: Bonsoir, salut Dina. Dina Escarman, je ne sais pas si je comprends, je ne sais pas si je comprends, je ne sais pas si je comprends. Moi, je ne sais pas si je comprends. Pédi, non, moi-même. Je ne sais pas si c'est pour jam jam, oui. Je ne sais pas si je comprends, non?
0: Oui, non, oui.
4: Parce que moi, je ne sais pas si je comprends, moi-même. Je ne sais pas si je comprends, c'est pour me gagner. Je ne sais pas pour me perdre.
0: Vous avez dit que c'est maintenant, oui. Bonsoir tout le monde. Pendant le week-end, nous allons faire, nous allons nous dans l'arrière.
4: Non, pas
0: Gucci, Benadi, dimanche prochain. Baby.

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